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2: Bélier, vous jouez votre avenir sur un coup de dé afin d'attirer la chance. Vous entreprenez des démarches qui traduisent vos désirs de vivre de nouvelles expériences. Taureau, avec Uranus, vos projets sont en ligne de mire. Vous accélérez le mouvement car certains ont une date limite de restitution. Gémeaux, vous vous êtes fait arnaquer sur le net. Le responsable va vite constater de quel bois vous vous chauffez. Cancer, pivot financier de votre famille, vous faites des provisions afin que personne ne manque de rien. Votre partenaire vous reproche ce côté fourmi opposé à son profil cigale. Lion, vous vous battez pour une promotion que vous êtes plusieurs à convoiter, mais il n'y a jamais deux coqs dans la même basse-cour. Vierge, vous êtes un bloc de granit en matière de sentiments, mais vos aspérités au contact de votre nouveau partenaire s'estompent. Le ressac des épreuves vous a bonifié au fil du temps. Balance, si vous êtes célibataire, c'est dans le regard de l'autre que vous allez trouver l'étincelle qui va illuminer toute votre journée. Scorpion, vous vous mettez au diesel et coupez le moteur afin de revoir complètement un projet qui partait tout feu, tout flamme. Sagittaire, si vous ne courez pas forcément après les embrouilles, vous devez reconnaître qu'elles vous poursuivent. Capricorne, vos rentrées d'argent sont importantes grâce à des activités effectuées en marge de votre profession ou à de bons investissements. Verseau, grâce à Neptune en poisson, offrez-vous le luxe de concrétiser vos rêves, réaliser ce que vous avez toujours voulu faire sans jamais l'oser. Poisson, Mercure en Vierge est annonciateur de bonnes nouvelles. Vous apprenez votre nomination à un poste que vous convoitiez depuis un certain temps.
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1: Bélier, vous jouez votre avenir sur un coup de dé afin d'attirer la chance. Vous entreprenez des démarches qui traduisent vos désirs de vivre de nouvelles expériences.
2: Taureau, avec Uranus, vos projets sont en ligne de mire. Vous accélérez le mouvement car certains ont une date limite de restitution.
3: Gémeaux, vous vous êtes fait arnaquer sur le net. Le responsable va vite constater de quel bois vous vous chauffez.

0: cancer. Pivot financier de votre famille, vous faites des provisions afin que personne ne manque de rien. Votre partenaire vous reproche ce côté fourmi opposé à son profil cigale. Lion. Vous vous battez pour une promotion que vous êtes plusieurs à convoiter, mais il n'y a jamais deux coqs dans la même basse-cour. Vierge. Vous êtes un bloc de granit en matière de sentiments, mais vos aspérités au contact de votre nouveau partenaire s'estompent. Le ressac des épreuves vous a bonifié au fil du temps. Balance. Si vous êtes célibataire, c'est dans le regard de l'autre que vous allez trouver l'étincelle qui va illuminer toute votre journée. Scorpion, vous vous mettez au diesel et coupez le moteur afin de revoir complètement un projet qui partait tout feu, tout flamme. Sagittaire, si vous ne courez pas forcément après les embrouilles, vous devez reconnaître qu'elles vous poursuivent. Capricorne, vos rentrées d'argent sont importantes grâce à des activités effectuées en marge de votre profession ou à de bons investissements. Verseau, grâce à Neptune en poisson, offrez-vous le luxe de concrétiser vos rêves, réaliser ce que vous avez toujours voulu faire sans jamais l'oser. Poisson. Mercure en Vierge est annonciateur de bonnes nouvelles. Vous apprenez votre nomination à un poste que vous convoitiez depuis un certain temps.
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1: Bélier, vous jouez votre avenir sur un coup de dé afin d'attirer la chance. Vous entreprenez des démarches qui traduisent vos désirs de vivre de nouvelles expériences.
2: Taureau, avec Uranus, vos projets sont en ligne de mire. Vous accélérez le mouvement car certains ont une date limite de restitution.
3: Gémeaux, vous vous êtes fait arnaquer sur le net. Le responsable va vite constater de quel bois vous vous chauffez.
4: Cancer, pivot financier de votre famille, vous faites des provisions afin que personne ne manque de rien.
5: Votre partenaire vous reproche ce côté fourmi opposé à son profil cigale.
6: Lion, vous vous battez pour une promotion que vous êtes plusieurs à convoiter, mais il n'y a jamais deux coqs dans la même basse-cour.
7: Vierge, vous êtes un bloc de granit en matière de sentiments, mais vos aspérités au contact de votre nouveau partenaire s'estompent. Le ressac des épreuves vous a bonifié au fil du temps.
8: Balance, si vous êtes célibataire, c'est dans le regard de l'autre que vous allez trouver l'étincelle qui va illuminer toute votre journée.
9: Scorpion, vous vous mettez au diesel et coupez le moteur afin de revoir complètement un projet qui partait tout feu, tout flamme.
10: Sagittaire, si vous ne courez pas forcément après les embrouilles, vous devez reconnaître qu'elles vous poursuivent.
11: Capricorne, vos rentrées d'argent sont importantes grâce à des activités effectuées en marge de votre profession ou à de bons investissements.
12: Verseau, grâce à Neptune en poisson, offrez-vous le luxe de concrétiser vos rêves, réaliser ce que vous avez toujours voulu faire sans jamais l'oser.
13: Poisson, Mercure en Vierge est annonciateur de bonnes nouvelles. Vous apprenez votre nomination à un poste que vous convoitiez depuis un certain temps.
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2: Bélier, vous jouez votre avenir sur un coup de dé afin d'attirer la chance. Vous entreprenez des démarches qui traduisent vos désirs de vivre de nouvelles expériences.
3: Taureau, avec Uranus, vos projets sont en ligne de mire. Vous accélérez le mouvement car certains ont une date limite de restitution.
4: Gémeaux, vous vous êtes fait arnaquer sur le net. Le responsable va vite constater de quel bois vous vous chauffez.
5: Cancer, pivot financier de votre famille, vous faites des provisions afin que personne ne manque de rien.
6: Votre partenaire vous reproche ce côté fourmi opposé à son profil cigale.
7: Lion, vous vous battez pour une promotion que vous êtes plusieurs à convoiter, mais il n'y a jamais deux coqs dans la même basse-cour.
8: Vierge, vous êtes un bloc de granit en matière de sentiments, mais vos aspérités au contact de votre nouveau partenaire s'estompent. Le ressac des épreuves vous a bonifié au fil du temps.
9: Balance, si vous êtes célibataire, c'est dans le regard de l'autre que vous allez trouver l'étincelle qui va illuminer toute votre journée.
10: Scorpion, vous vous mettez au diesel et coupez le moteur afin de revoir complètement un projet qui partait tout feu, tout flamme.
11: Sagittaire, si vous ne courez pas forcément après les embrouilles, vous devez reconnaître qu'elles vous poursuivent.
12: Capricorne, vos rentrées d'argent sont importantes grâce à des activités effectuées en marge de votre profession ou à de bons investissements.
13: Verseau, grâce à Neptune en poisson, offrez-vous le luxe de concrétiser vos rêves, réaliser ce que vous avez toujours voulu faire sans jamais l'oser.
14: Poisson, Mercure en Vierge est annonciateur de bonnes nouvelles. Vous apprenez votre nomination à un poste que vous convoitiez depuis un certain temps.
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Bonsoir à tous, chers téléspectateurs, et bienvenue sur Parlez-moi d'avenir. 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Ce soir avec moi, Victoire, jusqu'à 22h, entourée de mes collègues experts en cartomancie, en numérologie, des médiums qui sont là, tous de très bons experts et qui m'accompagnent jusqu'à 22h. Pour vous, et on vous dévoilera l'invisible. Alors, pour nous joindre, pour ceux qui ne nous connaissent pas, vous faites le 0901 900 993, vous cliquez le 1 et vous serez avec moi en direct, vous cliquez le 2, vous choisirez au bas de votre écran, vous le voyez en vert, l'un ou l'autre de mes collègues, en jaune, ils sont occupés. En 3, vous laissez le hasard, non pas le hasard parce que j'y crois pas, excusez-moi, le destin jouer pour vous. Ceci dit, vous avez encore et toujours, de la part de notre régie, et on les remercie, votre petit concours. 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

0: heures avec moi. Si vous n'avez pas de portable, vous n'avez pas de natel, hein, je crois qu'on dit ça comme ça, eh ben vous prenez une petite carte postale dans votre tiroir, une petite carte postale dont vous n'avez que faire. Alors vous l'envoyez. Cette fois-ci, vous marquez votre nom, votre prénom, votre numéro de téléphone, fixe ou mobile. Et s'il vous plaît, répondez quand on vous appelle. Ce serait dommage de passer à côté. Vous pouvez effectivement mettre un petit PS en disant vous pouvez me joindre de telle et telle heure. Alors vous l'envoyez où? TVM3, code postal 285, 1024, écu blanc. C'est sur votre écran, vous ne pouvez pas vous tromper. Écu blanc, code postal 285, TVM3. N'oubliez pas votre nom, votre prénom et votre numéro de téléphone. En PS, le moment où on peut vous appeler. Vous êtes bien installé ce soir, n'oubliez pas, répondez, c'est nous. Parce que souvent, on fait les appels et il n'y a personne qui répond. C'est vraiment dommage, la chance, elle est là, elle frappe à votre porte. Alors, bien installé. Avec votre petit thé, une boisson. Vous êtes à mon écoute jusqu'à 22h et j'en suis ravie et je vous en remercie. 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Une petite première consultation. On se retrouve tout de suite après. Bonsoir.
1: Oui, bonsoir Victoire.
0: Bonsoir. Je vais prendre, accordez-moi un instant, je vais prendre ce que la régie m'envoie, votre prénom, que je vais garder l'anonymat, vous inquiétez pas, et les personnes auxquelles vous me demandez. Donc, je prends note. Ok. Donc c'est deux personnes. Hein? Alors
1: Oui.
0: votre question, quelle est-elle, s'il vous plaît?
1: Alors, moi, ce serait pour moi. Ce serait un petit peu pour mes énergies, s'il vous plaît, avec toi.
0: Pour vos énergies, d'accord. Vous savez que je rééquilibre les énergies, vous le savez, Anne, hein?
1: Oui, tout à fait. Oui, parce que je vous écoute toujours, parce que vous donnez des bons conseils.
0: Non, ça c'est gentil. Alors, actuellement, je dirais, pas que je vois le moral qui est en baisse, mais il est fort possible que vous allez rentrer dans une période. Effectivement, votre énergie, c'est en baisse. Mais il n'y a rien de méchant, hein, vous n'êtes pas malade, un peu de fatigue. Donc, moi, je dirais, cette fatigue, c'est dû à votre moral. Tout simplement,
1: Oui.
0: c'est pas bien méchant, c'est ça, hein? Ça va revenir. Faut pas oublier que nous sommes en automne. Et quand on est en automne, eh ben c'est comme les arbres, nous sommes énergie, vous le savez très bien, hein? C'est comme les arbres, l'énergie descend, la sève elle va descendre, et c'est là qu'il faut se rebooster. Alors, qu'est-ce qui vous
1: Oui.
0: arrive pour que ce moral est en train de vous quitter?
1: Ben, je me pose beaucoup de questions, je me remets en question de ma vie, parce que je me suis beaucoup occupée de ma maman qui est toujours là, bien sûr, mais je me fais du souci, vous voyez, parce que voilà, je suis assez fragile, parce que j'ai des intuitions aussi, et puis j'entends, je me fais du souci, voilà. Mais
0: Mais vous
1: bon, c'est
0: avez,
1: des
0: oui,
1: périodes comme
0: je
1: ça.
0: comprends. Mais vous avez beaucoup, beaucoup d'émotions. Et ces émotions, et surtout vis-à-vis de votre maman, ces émotions.

0: Comme vous dites, il va falloir les gérer. C'est pas parce que votre maman ne va peut-être pas bien, hein, c'est pas en lui amenant votre morale au bas et que vous lui amenez une énergie négative, c'est pas comme ça que vous allez y arriver. Donc moi, je vous demanderai de vous rebooster, sortez,
1: Oui.
0: c'est l'automne et c'est là où il faut aller se ressourcer. Parce que vous savez, l'été, c'est bien, il y a la vitamine D, il y a du soleil, il y a plein de
1: Oui.
0: choses. Mais l'été, c'est, pardon, l'automne, c'est une période où il faut se booster pour l'hiver. Alors, les feuilles sont mortes, elles tombent au sol, mais c'est tellement joli. Le soleil se couche plus
1: Oui.
0: tôt, il y a moins de luminosité. C'est tout ça, ça fait un remaniement et c'est d'où votre énergie qui est en baisse. Mais d'après ce que je
1: Oui.
0: vois, ça va vite remonter. Il suffit, c'est juste votre morale, c'est tout. Il y a juste votre morale.
1: Voilà, oui,
0: Et
1: absolument.
0: mais je vous le remonterai.
1: Oui, merci beaucoup, Victoire. Parce que, voilà, je sais pas, mais bon, je me remets en question, c'est normal, parce que maman, elle me fait du souci, mais c'est normal, parce que, voilà. Mais bon, je me dis, ben, ça va mieux aller. Et puis, mais de toute façon, je suis
0: Votre maman,
1: suivie,
0: ouais.
1: je suis bien entourée, hein.
0: Absolument. Mais il faut dire aussi que vous êtes une gentille personne.
1: Merci beaucoup, Victoire. Oui.
0: Moi, mais c'est la vérité, vous vous êtes oublié.
1: Oui,
0: Vous
1: parce que c'est
0: avez
1: beaucoup
0: oublié
1: plus
0: votre
1: aux
0: vie privée.
1: autres.
0: Ouais. Mais ça va pas. Hein. À un moment donné, non, non, non. Vous,
1: Ouais,
0: c'est comme
1: ouais.
0: si on vous donne une gifle, vous tendez la joue. Ah bah oui, merci. Non, non, c'est pas ça la vie. La vie, on veut bien être gentil, on veut bien accompagner. Mais à un moment donné, et là, vous allez comprendre. Dès le, vous allez passer l'automne, ok. Vous allez passer
1: Oui.
0: l'hiver. On voit très bien que ça va remonter un petit peu. Il est possible que la neige et le froid, en espérant qu'il y a beaucoup de neige, ça va vous ravigoter. Et dès le printemps de l'année prochaine, vous verrez, vous serez tout à fait différente. Tout à fait différente. Il se
1: D'accord.
0: passera un événement où vous allez dire ouf et vous allez respirer.
1: D'accord, oui.
0: Alors,
1: Parce
0: je
1: que
0: suis en train de regarder.
1: j'ai eu pas mal de choses pour ma de ma j'ai eu des petits problèmes de santé au mois de mars. Alors, vous voyez, j'ai eu une thrombose, j'ai eu des brûlures. Alors, ça m'a un petit peu émotionné tout cela, hein.
0: Mais ça va mieux. Moi, je vois que ça va mieux. Je vais
1: Maintenant, ça va
0: regarder.
1: mieux. Oui,
0: Ah, voilà. Moi, je vois que ça va mieux. Vous vous êtes reboosté et c'est ça vous a donné quand même. Il y a certains médicaments que vous avez pris et qui vous a affecté, si vous voulez, votre morale. Donc, dans l'attente, effectivement, vous êtes
1: peut-être.
0: aussi dans l'attente. Vous êtes dans l'attente de quelque chose.
1: Oui.
0: Ce quelque chose est secret.
1: Non, pas du tout, mais j'aimerais bien rencontrer quelqu'un qui me correspond et
0: Eh
1: puis avoir une épaule
0: ben
1: aussi.
0: voilà. Eh ben voilà,
1: Ça
0: vous
1: fait 10 ans
0: êtes,
1: que je suis toute
0: écoutez,
1: seule.
0: voilà. Vous êtes dans l'attente, je dis bien, de quelque chose. Et au fond de vous, c'est secret. Ce n'est pas encore en pleine expansion parce que vous ne l'avez pas encore rencontré. Mais moi, je peux vous dire, vous allez rencontrer quelqu'un. Je peux tout de suite vous dire, c'est un homme qui est divorcé. Ben ça, on va dire, on s'en fout, hein, hein, du moment qu'il
1: Oui,
0: est
1: on s'en
0: libre.
1: fout, oui.
0: Ah, on s'en fout, hein, on va dire, lâcher le mot. Hein. Mais vous rencontrez un homme et puis ça va se faire dans les environ entre 5 et 6 mois. Je vais regarder avec le voyant masqué. Hein. Je bats les cartes pour vous
1: Oui.
0: et vous me dites stop, mais vous pensez très fort à votre. C'est pour ça que je dis c'est secret. C'est pas encore sorti. Vous vous posez beaucoup de questions et vous attendez. Ben, je trouve ça merveilleux. Vous me dites stop et je pose les cartes.
1: D'accord.
0: Allez-y. Vous me dites stop quand vous voulez. Elles sont tombées. C'est bien. Elles sont toutes tombées. C'est vrai que vous êtes encore. Vous êtes une femme enfant. Hein. Vous êtes accidentée. Vous êtes meurtrie. Là, on dit dans ces cartes. Vous êtes dans une attente. Et encore une fois, le secret de cette attente. Et c'est un homme divorcé qui arrive. Donc oui, il vient. On va faire le tarot de Marseille pour voir un peu si on a plus de précision. Mais d'ici en 2026, enfin j'espère que vous m'appellerez avant, mais en 2026, vous êtes fiancé. Et si je vous le dis, c'est vrai. D'accord? Je vois l'invisible pour vous. Il faut me faire confiance. Cet invisible, moi, je le dis et il arrive. Mais il faut encore patienter. Il sera pas, je ne pense pas qu'il sera là cet hiver. Par contre, vous pouvez demander à votre ange. Est-ce que vous lui parlez à votre ange?
1: Oui, oui, absolument, Victoire, oui. Mais je ne sais plus son nom. Je suis du... Comme vous... Je vous ai donné la date de ma date de naissance. Hein.
0: Oui, oui, oui, je ne le dites
1: mais
0: pas, je regarde.
1: Je lui parle tous les jours. Oui, tous les jours, je lui parle. Et je demande beaucoup de m'aider. Depuis trois mois, en tout cas, je lui parle. Hein.
0: Ah, d'accord. Alors, je vais vous dire comment il s'appelle, parce que quand on a le nom de son ange, c'est mieux. Hein.
1: Alors, oui, oui, je sais, mais je ne sais plus.
0: Achaï.
1: Oui, voilà. Oui.
0: C-H-A-I. C'est ça, hein, Achaï. Donc, il apporte, Achaï, si vous voulez, une certaine intelligence, Achaï. Et il va résoudre les problèmes qui sont difficiles. Et il vous soutient effectivement dans la communication. Donc, le matin, vous lui parlez. On ne prie pas un ange. Attention, je dis toujours, parce qu'un ange, ce n'est pas un saint. D'accord ? On fait des invocations avec un ange, on lui demande, sachez qu'il est toujours sur votre épaule droite, achetez, je ne sais pas si vous en avez, achetez des petits trucs comme ça. Et comme ça. En dessous, vous mettez son nom et vous le laissez à côté de vous. Moi, j'en ai plein des petits anges comme ça. Je pense à notre boutique, on en a aussi de très beaux. Vous l'achetez et vous le mettez sur votre table de nuit. Et le matin, vous lui dites bonjour. Vous allez voir.
1: Ah,
0: quand on parle à son ange...
1: L'image, oui.
0: Vous avez vu l'image? Je vous le donne encore.
1: Oui,
0: regardez comme il est mignon.
1: Oui.
0: Il est beau,
1: oui.
0: Hein?
1: Oui, les choux, oui. Oui, moi j'aime bien, j'aime beaucoup le bleu. Oui.
0: Ah ben voilà, hein, d'accord. Alors vous le prenez, vous lui parlez, et vous verrez que dès lors où on parle à son ange, même les personnes qui m'écoutent, dès lors où on parle avec son ange... Petit à petit, il y a des choses qui arrivent. Moi, quand j'ai commencé, bien sûr, ça fait longtemps, il est toujours là, mon ange. Hein. J'ai noté sur un papier, tiens, aujourd'hui, il y a ça qui m'a réussi. J'ai demandé, il faut juste dire qu'est-ce que c'est qu'il vous a apporté. Il attend que ça. Votre ange n'attend que ça.
1: D'accord.
0: Demandez-lui qu'il vous envoie. Demandez-lui, Victoire m'a dit, envoie-moi-le, s'il te plaît. Mais vous aurez une belle rencontre très passionnelle. N'oubliez pas ce que je vous ai dit, très passionnel.
1: Non, alors, mais c'est quelqu'un que je ne connais pas du tout, alors. La rencontre.
0: Si moi je dis rencontre, c'est rencontre. Je parlerai d'un retour si c'est quelqu'un que vous connaissez.
1: D'accord, non, parce que moi je ne veux pas du retour, je veux quelqu'un de nouveau. Hein. Voilà.
0: Vous avez bien raison. Non, on laisse le passé. Oui. Le passé, de toute façon, il faut laisser dans sa mélasse. C'est pas avec le passé qu'on reconstruit. Hein. Sauf si on était marié, qui revient, il peut y avoir des choses qui ont changé, mais ça, on voit. Alors, je vais bien regarder pour votre proche trimestre qui va arriver dans les 3-4 mois. Vous me donnez 5 chiffres à partir de 1 jusqu'au 22. Et vous pensez très fort à votre question. D'accord? Allez, je vais vous aider.
1: Le 3.
0: Après. Il est sorti.
1: Le 8.
0: Après.
1: Le 9.
0: Il m'en faut encore 2.
1: Le 13.
0: Ça confirme ce que j'ai dit, hein. Ah oui. Et la dernière?
1: Et le 18, Victoire.
0: Merci. Ah, c'est joli. Bon, alors, la première carte, effectivement, il y a un blocage. Je dirais que c'est vous qui bloquez. Parce que c'est secret, c'est enfoui dans votre cœur. Il est là, hein, le blocage. Il est là. Mais vous me sortez l'empereur. Donc je dis bien, c'est un homme qui a du caractère, c'est un homme qui sait ce qu'il veut, c'est une très belle rencontre. Moi, pour moi, je le vois divorcé. Mais bon, c'est possible, c'est un homme qui a de toute façon votre âge, hein, d'accord? Et les deux jolies cartes, c'est le pape et La roue de la fortune. Pour la fortune, on dit que c'est une certaine rapidité. Le pape, c'est la construction du couple.

0: Et le battleur, c'est le renouveau. Le renouveau, et vous avez tout en main pour réussir. Mais attention, le battleur, cette carte, je ne sais pas si vous connaissez le tarot de Marseille, cette carte vous dit que vous devez maintenant vous déployer, servir tout ce qui est en votre possession, c'est-à-dire sourire, sortir, être plaisante et être séductrice. Donnez-vous tout en main, de toute façon, il arrive d'une manière ou d'une autre. Mais il faut se maintenant dire, ça fait combien de temps que vous êtes toute seule, mon Dieu, mon Dieu?
1: Ça fait 10 victoires.
0: C'est pas normal. Pas normal.
1: Ouais, parce
0: pas
1: que normal, j'étais parce très déçue, on m'a fait souffrir.
0: Oui, parce que vous êtes vulnérable. Vous êtes vulnérable, vous êtes une femme enfant, vous êtes, vous vous laissez avoir, hein, tout simplement.
1: Voilà, ouais, exactement.
0: Enfin, mot, pas vous vexer, pas vous dire des choses que vous n'aimerez pas entendre. Vous êtes une femme naïve. Vous n'arrivez pas à vous défendre quand vous avez quelqu'un qui vient vers vous. C'est pour ça que l'homme qui vient, on vous l'envoie, certes, mais c'est lui qui va prendre des décisions et c'est lui qui va vous protéger. Et ça, c'est très bien. D'accord?
1: Oui, d'accord.
0: Et je m'en réjouis pour vous. Et c'est comme ça que ça se passera. Vous me tenez au courant s'il arrive, hein, vous me direz son prénom, sa date de naissance, et je vous dirai. Si c'est pas lui, je dirai attention, c'est pas lui. Mais bon, il n'y en a pas d'autre, il n'y en a qu'un seul qui arrive. Sinon, je vous aurais dit, attention, il y a peut-être un coup de cœur avant, après, mais j'en vois qu'un. Donc si j'en vois qu'un, c'est lui. D'autant plus que vous m'avez donné ce très joli jeu, donc pour moi, il arrive. Et je dis bien entre 5 et 6, si là où ils veulent avant, ce sera avant. D'accord?
1: Voilà. D'accord, oui. Ben oui, on verra. Mais et puis pour le deuxième prénom.
0: P.
1: Oui. C'est mon frère. Je voulais savoir pour lui si il va me rendre de l'argent. Ben, je lui ai emprunté, je lui ai donné de l'argent et j'aimerais savoir s'il va me rembourser.
0: Vous êtes fâchée avec lui?
1: Non, j'étais fâchée, mais maintenant il a changé, il a déménagé, sa situation est meilleure qu'avant.
0: Ouais. J'ai pas l'impression, et vous manipule aussi votre frère, je suis désolée. Il y a aussi de la manipulation. Voilà. Il est un petit peu. C'est-à-dire qu'il est. Bien sûr. Il est dans une situation, une fois il est bien, une fois il n'est pas bien, une fois il va se lamenter, après il va te... Voilà. Mais s'il vous rend de l'argent, je dis bien, s'il vous rend de l'argent, ce ne sera pas tout. Ce sera un petit peu. Ce sera un petit peu.
1: D'accord.
0: Ben voilà. Ce sera un petit peu. Hein, mais bon, il a encore... C'est un homme qui est rêveur. Hein, il n'est pas dans la réalité. Puis il a profité de vous. Hein. Je vois encore de l'agressivité. Vis-à-vis de vous. L'agressivité verbale. Hein. Verbale.
1: Oui.
0: C'est pas bien.
1: Oui, mais c'est juste.
0: Voilà.
1: C'est juste.
0: C'est juste. Hein. C'est vraiment pas bien. Mais bon, c'est comme ça. Vous avez été, encore une fois, vous avez été
1: naïve.
0: Gentille.
1: Naïve et trop gentille. Ouais. Voilà. Voilà.
0: C'est pour ça que je vous ai dit.
1: Ouais,
0: je vois, il ne vous rendra pas. Hein. Pour lui, c'est ma sœur. Il fera, je l'espère, un petit geste, mais pas avant la fin de l'année.
1: D'accord.
0: Parce que il va encore me manipuler, il va dire ma situation n'est pas bonne, je dois faire ça, je dois faire ça. Pff, arrêtez.
1: Ouais.
0: Le conseil que j'ai à vous donner maintenant.
1: Oui, parce que j'ai dépanné, mais bon, parce qu'il était dans une situation critique, et puis j'ai dépanné, mais vous voyez, moi j'aimerais bien avoir mon argent aussi, parce que je ne suis pas millionnaire.
0: À son âge. Bien sûr. À son âge, avoir une situation critique, vous ne croyez pas qu'il est coupable?
1: Ben oui. Mais là, alors, c'était pour une caution. Voilà.
0: Voilà. La caution,
1: c'était
0: il a
1: pour
0: eu,
1: un appartement,
0: il a ça.
1: Et puis voilà.
0: Ouais. C'est pas bien. C'est pas bien parce que je vois très bien que. Il y a de la manipulation, il vous donnera une petite partie, parce qu'à son âge, quand même, il ne travaille plus.
1: Ouais.
0: Il ne travaille pas.
1: Non, il est à la retraite.
0: Ben oui, il ne travaille pas. Alors qu'il pourrait. Comment voulez-vous qu'il vous donne cet argent? Il a profité de vous.
1: Exactement. Voilà, moi je suis trop gentille. Voilà.

0: trop gentil.
1: Mais
0: Et puis
1: non.
0: après, que je donne trop, ben, je suis déçue des gens, je m'enferme, et puis je veux plus voir personne parce que j'étais trop déçue dans le passé, voilà. Voyez.
1: À quelque part, Anne, vous n'avez pas tort.
0: Oui.
1: Moi, je n'ai pas à vous donner des conseils là-dessus. Mais maintenant, il faut. De toute façon, il y a un renouveau devant la porte pour vous. Pour moi, je dirais bien 2021, c'est un renouveau pour vous. C'est-à-dire, il y a une belle bouffée d'oxygène qui arrive déjà par cette rencontre. Et vous allez comprendre que ce n'est pas en aidant, en donnant de l'argent, que vous allez aider votre prochain. Au contraire, non, on profite de vous. Donc, suffit. On ne tend pas la joue, puis on demande de l'autre côté, ça suffit. Tu
0: Non,
1: veux manger,
0: non.
1: je te donne à manger. Mais de l'argent, il ne faut plus. Et il est temps
0: Exactement,
1: maintenant,
0: parce
1: il est temps de se
0: que...
1: réveiller. Mais l'homme qui va venir vers vous va vous aider.
0: D'accord. Bon. Bah, je vous redirai, Victoire, il n'y a pas de souci, je vous
1: Mais
0: redirai
1: j'espère
0: si
1: bien,
0: je fais
1: mais
0: une
1: oui, mais
0: rencontre. Et
1: oui.
0: puis, voilà. Hein. Et puis, pour le deuxième prénom,
1: Ah.
0: Victoire,
1: Oui,
0: ça, c'est ma
1: ça c'est
0: maman.
1: votre maman.
0: Je voulais savoir.
1: Ouais.
0: Oui. Elle a âgé, elle est dans un
1: Ah ouais.
0: centre
1: Retraite.
0: Pour les personnes âgées.
1: Alors, cette maman aussi, elle est très proche de vous.
0: Oui, ben
1: Elle
0: oui,
1: a...
0: parce qu'elle n'a
1: Voilà.
0: plus personne, hein.
1: Elle s'accroche. C'est aussi une femme qui était gentille, malgré qu'elle a passé des moments dans sa vie où elle a dû montrer un peu ses dents pour se défendre pendant sa jeunesse. Hein, on est bien d'accord.
0: Oh oui.
1: Maintenant,
0: Oh oui.
1: voilà. Hein, elle a
0: Oui,
1: dû montrer
0: elle a
1: ses dents
0: souffert, ma
1: aussi, la
0: maman.
1: pauvre. Ben oui, elle a dû montrer, ouais.
0: Parce que ma
1: Mince.
0: maman, elle s'est
1: Elle est un peu
0: trouvée
1: comme vous.
0: veuve à 47, 46 ans.
1: Vous savez... Et après, elle ne s'est plus remariée, hein?
0: Ah non, non, non, parce qu'elle ne voulait pas se remarier. Elle avait un
1: Ben ouais, elle s'est
0: ami,
1: pas
0: mais ils
1: remariée.
0: ne se sont jamais mariés. Non.
1: Voilà. Vous savez, prochainement, je vais tout préparer, ce que j'ai à dire. Je vais faire une émission sur le... Comment qu'on appelle ça? Le cercle familial.
0: Oui.
1: Et vous êtes dans ce cercle familial. C'est-à-dire, il y a un autre nom que le cercle familial. Je suis en train de préparer et j'ai tellement entendu les... Bon, peu importe, ça me reviendra après. Mais tout ce qui entoure la longévité familiale et votre maman, vous avez hérité plus ou moins du caractère de votre maman. Vous avez hérité de la vie de votre maman.
0: Oui,
1: voilà.
0: Bien sûr.
1: On appelle ça le cercle vicieux, le cercle familial. Et quand il faut maintenant, cette émission, il faudra que vous l'écoutez, ou en privé, bien sûr. Mais il faut se détacher de ce noyau familial.
0: Oui, absolument, Victor. Parce que pendant 10 ans, j'ai dû m'occuper de ma maman, qui était dans un appartement protégé. Ça veut dire un appartement protégé, c'est sécurisé. Hein.
1: Et voilà, voilà. Bon, pour votre maman, c'est bien, parce que je dis toujours, hein, bon, maintenant elle est dans une EHPAD, c'est bien, vous vous en occupez encore, mais il n'y a pas si longtemps, j'ai vu une émission, mais si moi je suis médium, dans le temps, on gardait ses parents à la maison, jusqu'à ce qu'ils aient les derniers souffles, ils nous ont élevés, ils nous ont nourris, aujourd'hui la majorité, je ne parle pas pour vous, parce que vous en avez trop fait vous, pour votre maman, et c'est bien, à quelque part vous en serez remercié, quand elle sera en entité, il faut aussi faire attention à son départ, très attention, parce que votre maman peut s'accrocher à vous et rester.
0: Oui. Je sais, je sens qu'elle s'accroche à moi. Je sens très bien. Exactement, absolument, je le sens très
1: Donc,
0: bien.
1: Donc, son entité, elle peut rester, elle ne partira pas. Hein. Moi, je vous dirai comment
0: non.
1: si jamais, quand ça va arriver, comment faire pour qu'elle parte. Parce que d'après ce que je vois, dans ce mémorial de familial, hein, dans cet attrait familial, on voit très bien que cette dame ne voudra pas vous lâcher. Hein. Je n'ai pas dit qu'elle va vous embêter en tant qu'entité, mais elle va vous manger votre énergie. Parce que les entités qui sont ici chez vous, ils se nourrissent de quoi? Ils se nourrissent de votre énergie. Donc, maman ne partira pas. Ça, c'est clair et net. Elle ne partira pas.
0: D'accord.
1: Pourtant, elle va partir dans...

0: dans la paix, hein. Elle est pas malade là.
1: Oui.
0: Elle est malade.
1: Non, elle a eu un peu la grippe. Bon, parce qu'il faisait chaud et c'est un peu froid, mais autrement non. Mais elle est très exigeante, maman. Hein. Voilà.
0: On va dire que c'est l'âge.
1: Oui.
0: Mais voilà, elle partira pas trop malade, je dirais même, je vous le souhaite, elle partira dans son sommeil.
1: Mmh. Ouais. D'accord.
0: Parce que là, et elle a quand même un âge très avancé.
1: Mmh. Oui, bien sûr, elle a âgé, ouais. Puis j'aimerais un message d'en haut de mon papa qui est décédé.
0: Vous l'avez déjà reçu?
1: Non. Moi, ça fait très longtemps qu'il est parti, mon papa. Hein.
0: Et vous aimeriez un message d'amour?
1: Vous voulez la date de naissance? Un message, oui.
0: Ben oui.
1: Non, oui.
0: Oui, oui.
1: Je sais qu'il me protège, mon papa. Je sais que...
0: Non, il est, pas la date
1: il
0: de
1: est
0: naissance,
1: vers
0: donnez-moi.
1: Moi. Pardon?
0: Donnez-moi la date où il est parti.
1: Il est parti le 12 mars 1980.

0: Alors, je vais rentrer en contact avec lui. En principe, je ne le fais pas. Mais bon, comme nous avons quand même bien dialogué, puis on a quand même quelque chose de très fort ensemble et je le ressens, je vais poser mon crayon, je vais faire une écriture automatique, s'il veut bien. J'aurais aimé son prénom, ça c'est clair. Parce que,
1: Oui,
0: mais vous le ferez
1: alors.
0: en privé. Ben oui, pourquoi
1: Oui.
0: pas, donnez-le-moi.
1: Mais je peux le donner. C'est Reynald. R-E-Y. Reynald. Reynald.
0: Dis donc, c'est un monsieur qui était costaud. Là, je vais vous demander deux ou trois questions parce que je visionne. C'est un monsieur qui était grand et costaud?
1: Oui, absolument, Victor. Oui, c'est juste. C'est un homme qui a beaucoup
0: Alors,
1: travaillé dans sa vie.
0: oui, grand et costaud, oui, je vois un homme très
1: Oui.
0: robuste. Alors, je vais voir s'il
1: Oui.
0: me dit quelque chose pour vous.
1: Oui, merci, Victoire.

0: Alors, forte pensée. Il vous donnait un surnom et vous appelait pas par votre prénom, hein?
1: Non.
0: Ouais, parce que j'ai pas à j'ai un surnom.
1: Oui, je me rappelle plus le surnom. Ça me reviendra. Peut-être ma maman, peut-être elle sait, elle. Mais je sais plus moi. Je sais plus du tout.
0: Je sais pas, j'ai l'impression qu'il vous appelait genre, bon moi je parle pas trop le suisse, pourtant c'est français, genre petite
1: Oui.
0: souris ou maïsella ou quelque chose comme ça.
1: Oui, peut-être, ouais.
0: Demandez à votre
1: Ouais,
0: maman.
1: c'est possible.
0: Donc,
1: Oui.
0: tout simplement, je te protège, c'est son message d'amour. Là, il est parti, déjà parti, mais je pense que c'était bien lui qui était avec moi. Puisque je le vois costaud, je le vois robuste, et le petit prénom, il vous appelait pas par votre prénom, mais par un espèce de Maïsala ou petit, voyez, petite fille. C'était un
1: Oui.
0: surnom qu'il comprenait seulement lui. Voilà.
1: Oui,
0: Donc oui,
1: oui, oui.
0: il est là, il vous protège. Oui.
1: Oui,
0: Après, vous pouvez rentrer
1: m'envoyer.
0: en contact avec lui, mais ne l'appelez pas,
1: Oui.
0: laissez-le. Faut pas rentrer en contact avec lui. Si vous voulez, moi, les messages amoureux, vous avez quelque chose à lui passer, je lui envoie en privé, c'est beaucoup, beaucoup mieux. D'accord? Parce qu'il faut que
1: Oui,
0: j'allume une bougie,
1: d'accord.
0: faut que je mette une noix pour que vous ne soyez pas attaqué. Mais là, effectivement, on l'a eu. Une fraction de seconde, il est venu, il est parti. Parce qu'il ne reste jamais
1: Ouais.
0: quand il y a de l'électricité. Mais il est parti,
1: D'accord.
0: il vous protège, hein, et puis il dit bien, je pense qu'il va vous aider. Maintenant, vous êtes en train de fermer une boucle familiale qui va falloir vous dégager de tout ça. Votre frère,
1: Oui.
0: il faut le laisser parce qu'il a profité de vous. Votre maman, il faut la préparer, hein, parce que ben, bientôt elle s'en va. Hein. Et ça, je ne dirai jamais le nom d'une maladie.

0: a dit, ou le moment où votre maman vous le quitte.
1: Oui.
0: Je ne me permettais pas de dire
1: je
0: ça.
1: comprends.
0: Là où on ne me donne pas la permission, je ne le ferai jamais. Même si on me le demande, je sais non. D'accord? Mais elle va partir gentiment, et puis je dirais qu'il n'y en a pas pour longtemps. Ça sera un soulagement pour vous. On dit qu'il y a de gros pleurs, bien sûr, mais cette boucle qui se ferme pour vous, c'est, si vous voulez, on va laisser tout ça derrière. Enfin, on n'emmène pas ce sac pour la nouvelle année. Parce que vous rentrez en nouvelle année, vous, personnellement, au moment de votre anniversaire, c'est-à-dire un mois avant ou un mois après. Le mois de votre anniversaire, c'est au mois de, vous l'avez dit. Donc, c'est dans ce trimestre-là qu'il y a beaucoup de choses qui vont se passer et que le renouveau est là.
1: D'accord. Oui.
0: Mais il faut vraiment, vraiment, vraiment. Il y a de belles choses qui vous attendent encore.
1: D'accord.
0: D'accord.
1: J'aurais juste une dernière question, Victoire. Est-ce que j'ai un don? Est-ce que j'aurai un don? Parce que je manipule des fois les cartes, mais je fais ça pour moi, mais je fais pas trop. Mais est-ce que j'ai quand même j'ai beaucoup de pressentiments.
0: Alors, quand on manipule les cartes, comme nous, ça s'appelle de la cartomancie. Alors, la cartomancie, on peut prendre n'importe quel jeu, si on a des pressentiments, parce que moi, j'ai un jeu ici qui s'appelle le voyant masqué. Ce jeu, il a 40 ans. Bien sûr, je l'ai refait par un imprimeur. Donc, ma grand-mère, c'est bien de ma grand-mère. Ma grand-mère le lisait différemment. Moi, maintenant, quand je lis maintenant justice. D'accord? Ma grand-mère aurait dit, il faut rééquilibrer, c'est pas bien, il faut vous remettre sur le droit chemin. Moi, quand je vois une carte comme ça, je dis, attention, il peut y avoir la prison et le tribunal. D'accord? Alors, le renouveau. Oui, effectivement, le renouveau. Ma grand-mère disait, ce renouveau, c'est à vous de le percuter. Moi, je disais, ben, il revient toujours. Vous avez l'amour, eh ben, c'était le mariage. Donc, chacun, dans une cartomancie, va lire selon ce qu'il ressent.
1: Oui.
0: Bien sûr, vous avez la base. Hein. Si je prends le tarot de Marseille, je prends la lune. Alors, la lune représente l'amour, le sentiment. Mais attention, comment il est placé, ça représente la désillusion, le rêveur dans la lune. Vous voyez qu'il y a plusieurs attraits. Donc, ce sera à vous de faire la comparaison et l'addition avec les deux cartes. Donc, ça, c'est la cartomancie. Maintenant, si vous sentez que vous avez quelque chose, alors il faut s'ouvrir. Oui, vous pouvez, c'est possible. Quand on a des ressentis, il faut se poser. Alors, ce que moi, je dirais, si vous voulez avoir les messages de l'au-delà, il faut méditer. C'est par là que ça commence.
1: D'accord. Bon, vous me avez répondu à ma question, Victoire. Merci beaucoup, beaucoup.
0: Mmh.
1: Je voulais savoir, parce que ça fait longtemps que j'ai des pressentiments. Et puis, en principe, quand j'ai des bons pressentiments, il y a des choses qui se réalisent. Voilà. C'est bien.
0: Voilà.
1: Ça me confirme ce que je pensais.
0: Oui, plus ou moins. Mais il faut méditer, hein, il faut se recentrer. La méditation, c'est pas facile, hein, on n'y arrive pas comme ça, c'est pas vrai. On y arrive, on fait ça, la méditation, 5 minutes, mais très souvent. Parce que quand on médite, on ferme les yeux, on se centre, mais il y a toujours une idée qui vient. Vous n'êtes jamais toute seule, donc la méditation n'existe plus. Donc on se remet de nouveau à zéro et on se recentre. Il y a des façons de le faire. Aujourd'hui, il y a plein de bouquins. À Internet, comment méditer. Je ne vais pas vous en parler ce soir, je ne vais pas vous faire une leçon, mais c'est comme ça qu'on médite, c'est en se centrant, en mettant un encens, un compte d'encens, hein, et alors des bons encens pour méditer. D'accord?
1: D'accord. En tout cas, merci beaucoup, Victoire, d'avoir répondu à mes questions.
0: J'espère que c'était une très belle consultation. Voilà. Et si vous avez
1: voulu
0: en savoir plus, n'hésitez pas, en privé, mon code 831.
1: Oui. Et puis, j'ai gagné le concours. Merci beaucoup pour le concours à l'équipe.
0: C'est parfait, c'est parfait. À bientôt.
1: Et puis, merci beaucoup, Victor. Bonne soirée. À bientôt. Au revoir.
0: Merci, bonne soirée, Anne. À bientôt. Au revoir. Un petit instant. On va avoir une jolie petite page de publicité. On se retrouve tout de suite après. Profitez-en.

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Je voulais faire tout à l'heure une petite parenthèse. Je sais pas si vous avez écouté. Le mot m'avait échappé, les constellations familiales. Prochainement, je vais vous parler de ça. C'est quelque chose qu'il faut savoir, quelque chose qu'on peut échapper au lieu de toujours traîner ce que nos parents ont vécu et que nous attendons. C'est un gros fardeau. Fardeau, pardon. Constellation familiale. Donc, je reviens aux entités. Et je voulais vous dire ceci, comment communiquer avec les défunts et aider nos disparus? Bien souvent, des fois, on aimerait leur parler, on aimerait. Donc la communication, ça commence par la méditation. Comprenons bien, je n'ai pas dit qu'aider ou parler avec nos morts sont une chose impossible. Heureusement, il existe des moyens. Mais le spiritisme est une technique passionnante à utiliser. Ne pas vous mettre en connexion avec l'esprit véritable personne qui n'est plus sur terre, mais dans le Sheol, qu'on appelle ça, dans les royaumes divins. Il faut donc vous approcher de vos êtres chers, disparus, avec votre esprit. Ainsi, la connexion se fait d'esprit à esprit. C'est votre esprit qui rentre en communication avec votre esprit. Pour cela, il faut s'élever au-delà du complexe psychosomatique pour atteindre un état véritablement spirituel. Bon, je suis passé en outre. Bien entendu, la prière doit être dite dans un état de sincérité et non lue machinalement dans un livre. Il s'agit de s'adresser au divin face à face de Dieu, de Jésus ou de saint que vous avez choisi pour intercéder dans le silence une pièce calfeutrée, sans téléphone ni objet électrique qui puisse vous perturber. Allumer une bougie, rien de plus. C'est par la méditation que vous pouvez rentrer avec la personne disparue. Ceci dit, c'est bien et c'est pas bien. Il peut y avoir danger parce que quand on ne sait pas trop comment faire, une entité peut réveiller une autre. On peut parfois croire que c'est lui ou que c'est elle. En fin de compte, non, c'est une autre qui va venir et qui va vous embêter. Donc attention, dirigez-vous vers un médium qui peut, lui, parce qu'il est protégé, qui peut rentrer en contact avec. Je vais vous raconter une anecdote et qui est vraie. Sinon, je ne vous le dirai pas. Une amie déménage dans sa nouvelle maison. Dès qu'elle est arrivée, elle avait senti des choses, mais bon, pas méchant. Mais quand elle s'endormait, elle entendait des bruits comme si c'était des réunions familiales, des gens qui parlaient, mais véritablement des gens. Et comme c'était une maison jumelée, elle pensait que c'était l'eau.

0: voisin. Donc au début, elle n'a pas fait cas. Mais il s'est passé une chose assez surprenante parce qu'elle m'a fait appeler. On a nettoyé cette maison et j'y avais trouvé la solution. Son chat, elle avait une petite minette, un très joli chat, qui lui a destroyé, la tapisserie de bas en haut. C'était une maison sur un étage et toutes les nuits, comme si elle était attaquée ou comme si elle voulait jouer, pour moi je dirais que c'était plus des attaques, la petite chatte faisait ses griffes sur tous les murs de la maison. Tapisserie complètement déchirée. Je suis venue, on a étudié et je lui ai dit, est-ce que tu t'es renseignée qui était dans cette maison avant toi? Alors elle me dit oui, la dame effectivement, je lui ai parlé au début, je sais où c'est qu'elle habite, elle est partie, son mari est décédé. Ah, il est décédé, elle m'a montré la place où il était décédé parce que la dame l'avait expliqué qu'est-ce qui lui était arrivé. Il est descendu, il est décédé, boum, il est tombé, AVC, etc. Donc, son entité était toujours dans la maison. Et c'est lui qui voulait que l'on sache qu'il était là et qui taquinait la chatte tous les soirs, toutes les nuits plus ou moins, mais toutes les nuits. Hein. Et je lui ai dit, il faut que cette entité parte là où il a envie d'être avec sa femme. Nous avons fait venir sa femme et on lui a expliqué. Elle était un peu réticente, mais elle est venue boire le café. Et si on l'a mise, elle s'est assise exactement là où son époux est tombé. Elle est restée une petite heure. On n'a rien fait de spécial. On a juste parlé de son mari, de ce qui vivait là, des réunions de famille, etc. Et elle est partie. La petite chatte n'a plus jamais déchiré la tapisserie. Mon ami n'a plus eu de bruit dans la maison. Il n'y avait plus personne. L'entité a suivi son épouse. Maintenant, on n'a jamais cherché à savoir comment son épouse était. Mais c'est pour vous dire qu'une entité peut suivre une autre. Donc, attention de ne pas chercher les entités. Ils sont partis, il faut les laisser. Par contre, on peut les aider à retrouver un petit peu. Donc, voyez-vous, cette entité a retrouvé sa femme chérie et il l'a suivie. L'entité suit, bien sûr. Donc faites attention à ce que vous faites, tout simplement. D'accord? Voilà. Après, ceci, c'est toujours des moments compliqués, des moments difficiles. On laisse les entités là où ils sont. Ah, encore une anecdote, je crois que je l'avais dit la dernière fois. Quand vous allez dans une brocante, dans une puce, et que vous avez tendance, là aussi souvent on m'a appelé, et il y a des objets, effectivement, une entité ne voulait pas quitter un objet. Et il est resté avec cet objet. Sur une brocante, vous avez acheté cet objet, l'entité était présente, et vous l'amenez à la maison. Donc, avant d'acheter ce genre d'objet, je lui ai dit, achetez le pendule égyptien. C'est le seul pendule, nous en avons dans notre boutique, c'est le seul pendule égyptien qui peut déceler, il y en a d'autres peut-être, mais moi je travaille qu'avec ça. Ce pendule égyptien peut déceler s'il y a entité ou pas. Vous nettoyez avec de l'eau, avec du sel noir si vous pouvez en trouver, ça existe. Il y a beaucoup de personnes qui ne le savent pas. Le sel noir avec une feuille de laurier pour nettoyer les entités qui sont sur les objets. Donc j'espère que un petit appel, j'adore cette sonnerie. Un petit appel téléphonique. Bonsoir, je prends note de votre prénom et de votre...
1: Bonsoir.
0: Bonsoir. J'ai pris note de votre date de naissance et de votre prénom. Laissez-moi juste un instant. Votre question, quelle est-elle?
1: Ben, ça concerne ma réincarnation dans cette vie, parce que je me dis, à mon âge, j'arrive pas à enlever ces blocages et j'aimerais savoir si je vais réussir à trouver ma place.
0: Alors attendez, c'est pour le moment, je n'ai pas trop d'informations parce que ce que vous me demandez, c'est vague. Quelle est votre position actuellement? Comment vous êtes? Dites-moi. Parce que pour que je sache comment trouver votre place, il faut que vous me dites qu'est-ce qui se passe actuellement. Parce que vous traversez une période de doute et il y aura des choix à faire. Alors, expliquez-moi qu'est-ce qui vous arrive.
1: Parce que j'arrive pas à trouver ma place de réincarnation. Où que j'aille, quoi que je fasse, je ne me sens pas à ma place, je me sens mal à l'aise. Que je me dis, ben voilà, j'aimerais sortir, il y a une manifestation, bien là, il y a une fête, je n'ose pas y aller. J'ai tout le temps des blocages et j'ai l'impression de déranger l'humanité. Et je me demande, alors, qu'est-ce que je fous là, quoi?
0: Mais non, il ne faut pas penser
1: ma
0: ça.
1: Une fois que vous me demandez, je vous réponds, je trouve que ma vie est vide et j'ai rien à faire là, finalement. Qu'est-ce que je fous là?
0: Vous êtes là pour aider les autres. Vous êtes là parce qu'on a besoin de vous. Et effectivement, vous avez, comme on dit, une réincarnation. Vous avez un contact avec l'au-delà. Or, ce contact avec l'au-delà, vous ne l'avez pas encore ouvert. Vous avez un âge déjà avancé. Vous vous posez des questions. Je vous réponds à votre question. Vous avez des choses à faire. Vous avez... dans le monde du spiritisme, oui. Qu'est-ce que vous faites là? Vous devez aider les autres. Vous devez, pourquoi pas, vous n'y avez jamais pensé, mais vous avez des portes qui s'ouvrent au magnétisme. Vous avez une naissance qui est là. Ne vous mentez pas. Il y a des apparitions qui viennent face à face avec les miroirs. Il faut commencer. Alors moi, je peux vous dire, les messages que vous avez, il faut les mettre sur papier, il faut les écrire. Et petit à petit, vous allez comprendre. Mais il ne faut pas dire « qu'est-ce que je fais là ?» C'est pas vrai. Vous êtes une belle personne, mais la porte ne s'est pas encore ouverte. Vous serez un très beau médium.
1: Elle va s'ouvrir quand j'aurai 8 ans.
0: Attendez, parlez bien en face de votre micro parce que je vous entends très très loin.
1: Je me dis, la porte va s'ouvrir quand j'aurai 80 ans.
0: Mais non. Là, vous êtes dans une période de doute. Eh bien, écoutez-moi, la période de doute va encore durer 4 ou 5 mois. D'accord? C'est à partir de début de l'année 2026 que là, vous allez avoir un peu plus d'apparitions parce que il est fort possible, ce que je vois ce soir, moi je vois l'invisible pour vous. Vous ne le voyez pas, moi je vis l'invisible. Ma vie est au-devant de l'invisible que je transmets. Donc moi ce que je vois, c'est que vous vous posez beaucoup de doutes. Vous posez beaucoup de doutes et vous allez travailler dessus. Peut-être par rapport à ce que moi je vous dis, par rapport à ce que peut-être d'autres médiums ne vous ont pas dit. Moi je dis que vous êtes médium. Moi, je dis effectivement de ce qu'on me dit, la porte ne s'est pas ouverte. C'est pour ça que vous êtes dans cet état-là, quand vous allez quelque part. Non, vous avez beaucoup d'entités autour de vous, vous n'avez pas ouvert la porte, vous ne leur parlez pas. Et quand on est médium, désolé, la vie n'est pas facile. Et justement, vous vous êtes enfermé dans ce cercle-là. Donc, prenez un papier et marquez. Marquez comment vous vous sentez. Marquez ce que vous avez ressenti. Prenez, est-ce que vous avez déjà pris un jeu de cartes dans les mains?
1: Oui.
0: Pardon?
1: Oui.
0: Voilà. Donc, vous avez déjà pris un jeu de cartes dans les mains. Est-ce que ce jeu de cartes vous a attiré?
1: Ah ben, moi, c'est en depuis des années.
0: Ah ben, ah pourquoi? Ben voilà, depuis des années. Donc, depuis des années, vous avez le jeu de cartes dans les mains.
1: Oui.
0: Ah ben, voilà. Ce que je vous ai dit. Et par rapport à cette étude de cartomancie, vous n'aidez pas les autres?
1: Je l'ai fait par le passé, mais après, j'étais mal à l'aise. J'étais mal à l'aise parce que j'entrais dans l'intimité des gens.
0: Ben, moi, je dirais parce que vous ne vous protégez pas. Si vous êtes mal à l'aise avec face à une personne, ben après, il faut se nettoyer. C'est des choses que vous n'avez pas compris. C'est des choses que vous n'avez pas fait. Premièrement, il faut se protéger. Quand on est médium et quand on touche les cartes et qu'on dit à quelqu'un face à vous un certain avenir, il faut se protéger parce que face à vous, surtout quand on touche les cartes, face à vous, vous avez l'invisible, vous donnez, ben vous avez été attaqué. Hein. tout simplement. Donc,

0: Nettoyez-vous, nettoyez-vous avec. Ah oui, effectivement, moi je suis en train de regarder avec l'oracle G. La première carte, c'est l'araignée, hein. Ça fait de votre plus jeune âge. Effectivement, on vous a pris le manque de douceur, etc. Et vous avez votre verre qui est cassé. Oui, et vous avez le rat qui est sorti. Oui, vous avez été attaqué et vous êtes attaqué. Et la froideur dans vos relations. Donc maintenant, il faut. C'est bien. Attendez voir qu'est-ce que je reçois. Vous faites quoi comme métier?
1: De l'aide à la personne.
0: En plus, ben voilà, aide à la personne.
1: Parce que vous voyez, moi, je dois aider, ma mission, c'est d'aider les autres. Mais moi, je suis pas heureuse. Moi, je suis quoi alors? Je suis pas mariée, ça fait maintenant que je suis seule. C'est quoi ma vie? Aider les autres, c'est moi qui sais qui soigne moi.
0: Vous n'aimez plus aider les autres?
1: Ben, c'est pas facile. Il y a des
0: Parce que
1: personnes qui sont
0: ça vous.
1: gentilles, il y a des personnes qui sont méchantes, il y en a qui ne me veulent pas, et puis ça fait très mal.
0: Oui, parce que vous avez donné.
1: J'ai l'impression que où que j'aille, quoi que je fasse, on me rejette. Ma vie est vide.
0: Parce que. Bon, vous avez une vie de solitude, oui, ça c'est sûr. Vous avez une
1: Mais
0: vie de
1: j'en ai marre.
0: solitude.
1: J'en ai marre de cette vie.
0: Donnez-vous. Oui, moi je comprends. Donnez-vous toutes les possibilités. Je vais vous lire quelque chose. Effectivement, il faut maintenant que vous ayez un contrôle sur vous. Il faut que vous agissiez avec vos émotions. Et c'est vos émotions qui font que il y a des conditionnements et que ça colle pas. Vos croyances, ça vous tire vers le bas plutôt que vers le haut. Donc vos émotions sont, il y a des influences qui sont négatives. Vous dites, j'y suis pas arrivée car je pensais simplement que je ne pouvais pas le faire. Les croyances, si vous voulez, l'importance des croyances vous ont apporté que du négatif. Que du négatif, que du négatif. Maintenant, il faut écouter, il faut comprendre, il faut pratiquer en pleine conscience que les anecdotes que vous avez rencontrées, il faut les juger, il ne faut pas les commenter, et que votre futur est entre vos mains. Parce que là, vous êtes dans une résignation et que ça se produit que lorsque vous avez une tolérance de votre situation. Donc, votre futur est entre vos mains. Soyez tolérante avec vous-même, soyez également tolérant avec autrui, chacun sa vie. Vous avez trop donné, mais je ne peux rien faire pour changer votre vie. Vous êtes malheureuse, si vous vous dites ça, vous le serez toujours. Donc, c'est des plaintes de vie, comment qu'on dit, victimisation, qui abaissent votre vibration. Et là, de votre vibration, il n'y a plus d'espoir, et pourtant, vous êtes au meilleur avenir karmique. Et il ne faut pas faire ça. Vous avez toutes les possibilités, vous avez une acceptation de cette solitude. Cette solitude, parfois, elle est belle. Elle est belle parce qu'on réfléchit à des choses à faire. Vous avez une solitude, vous étiez obligé de rester seul parce qu'autour de vous, on avait besoin de vous. Mais maintenant, il faut sortir de cette solitude, il faut penser positivement. Et là, depuis que vous êtes avec moi, vous pensez négativement. Votre vie dépend de vous, vous et vous seul. Vous voulez sortir de cette solitude, vous avez les moyens. Vous ne vous plaisez pas quelque part, mais il ne faut pas y retourner. Allez dans des endroits qui vous plaisent. Vous n'avez pas beaucoup d'amis, je vois.
1: Ben, les femmes, il y a beaucoup d'envieuses, de jalouses autour de moi, donc j'ai mis la cote. C'est pour ça que je me dis que c'est pas une vie de femme, c'est pas une vie d'être humain. Et je me demande si un jour ma vie va changer, si je vais rencontrer l'amour, si je vais avoir une vie
0: Ça fait combien de
1: plus
0: temps? Ça fait
1: garnie.
0: combien de temps que vous êtes? Oui, je sais. Ça fait combien de temps que vous êtes toute seule?
1: Ça fait bientôt 22 ans.
0: Voilà, 2 ans. plus vous allez penser, on va faire un tirage, plus vous allez penser, parce que là, vous êtes vraiment dans le négatif. Dans le négatif, il faut vous aider, il faut aller voir un magnétiseur, il faut aller voir... Moi, ce que je peux faire en privé, oui, c'est déjà de regarder, parce qu'aujourd'hui, je ne parle pas de chakra, je ne parle pas de votre aura, mais en privé, je peux déjà regarder où est-ce qu'il en est votre aura. Vous savez ce que c'est qu'un aura?
1: Oui, oui.
0: Vous savez ce que c'est que les chakras?
1: Bien sûr.
0: Votre chakra rouge doit être complètement fermé et votre aura complètement, mais complètement décalé. Donc si vous voulez, oui, on peut déjà commencer par faire ça. Et après, il y a beaucoup de changements. Et aller voir entre-temps un magnétiseur, oui. Voyez, je sens que vous avez quand même, même le chakra du cœur, il est complètement fermé. Hein.
1: Oui. Je sais pas
0: c'est comme si
1: ouvrir.
0: Vous étiez à côté. Je vais vous aider à le faire. Je vais le faire. Alors, moi, je peux effectivement vous ouvrir vos chakras. Après, évidemment, si on rééquilibre un petit peu tout ce qui ne va pas, il y a des choses à faire. Premièrement, moi, je vais vous aider, je vais vous le faire, mais il faut m'aider aussi par la suite. Ce n'est pas parce que je vous aurai rééquilibré votre énergie que tout d'un coup, oh, tout va bien, je me sens bien. Non, non, non, ce n'est pas comme ça que ça se passe. Alors, vous allez faire la chose suivante. Bon, le matin, vous allez face au soleil. Face au soleil, il faut faire des gestes. C'est-à-dire, le soleil, vous allez le prendre et vous allez l'amener sur votre corps. Vous allez faire des gestes de Qigong. Je ne sais pas si vous savez ce que c'est, le Qigong. Vous allez sur Internet et il va vous expliquer. Bon, moi, je le fais, je ne vais pas sur Internet puisque j'ai fait des formations là-dessus. C'est-à-dire prendre le soleil et glisser le soleil sur vous. Prendre votre coquille, la sortir de vos racines et la passer autour de vous. Ça, c'est des gestes de mantra qui ne peut que vous aider. Dans la mesure où vous êtes quand même médium, commencez à faire des gestes comme ça. Commencez à rentrer dans ce système. Et si vous rentrez dans ce système, moi je vois que vous allez faire très vite, dans les 3-4 mois, des formations avec des gens comme ça, c'est-à-dire le magnétiseur, le système de Qigong, le système de retrouver le soleil, prendre sur votre énergie, et c'est ce que vous allez faire. Et c'est ce que vous allez faire, vous verrez. Et dès lors, vous allez rentrer dans... je vois bien qu'il y a des formations qui vont se faire. Dans les 3-4 mois, vous allez bien réfléchir, vous allez parler à votre ange qu'il faut qu'il absolument qu'il vous dirige et que vous sortez de cette torpeur de solitude. On ne reste pas comme ça, seul à votre âge. C'est pas possible, c'est pas possible. Donc faites au moins ces petites formations, ces associations qui vont vous aider. Et vous allez voir un peu que votre médiumnisme va se développer et que vous vous sentirez très bien. Alors, mais il faut le faire.
1: Comme vous dites, à mon âge, à 53 ans, si ça, mais j'ai honte. J'ai honte de vivre comme ça. Et j'ai juste envie c'est de disparaître, quoi. Je me dis, c'est pas une vie. Mais je ne vois pas d'ici.
0: Vous n'allez pas disparaître. Ça, on appelle ça de la déprime. Et vous n'avez pas le droit de dire ça parce que vous avez encore des choses à faire. On n'a pas le droit de prendre sa vie. Ne le faites pas. Ne le faites pas, ne le faites pas. Vous dites que vous avez honte. Ah ben non, c'est pas vrai. Il y a de belles choses qui vont... Si vous faites ce que je vous dis, si vous faites ce que moi je vois l'invisible pour vous. D'accord. Déjà, vous allez parler à votre ange. Il faut vous booster. Vous connaissez le nom de votre ange?
1: Non, moi, je ne fais pas confiance, parce que par le passé, quand je faisais appel à soi-disant maison, c'était tout ce qui était négatif qui venait à moi. Alors moi, maintenant, moi, ça me fait peur, j'ai plus confiance.
0: Attendez, je n'ai pas compris ce que vous m'avez dit. Moi, j'ai dit, pourquoi vous ne parlez pas de votre ange? Votre ange, ce n'est pas une entité.
1: Il n'y a pas que des bons anges, il y a des anges aussi de l'ombre qui viennent. Donc moi, j'ai peur, je n'ai pas confiance.
0: Ben voilà. Voilà. Si vous parlez à votre ange, le vrai, le vôtre, que je vous dis le prénom, ben, bien sûr qu'il y a des mauvais anges. Il y a des mauvais anges si vous allez les attirer. Là, déjà, en étant dans le négatif, vous avez déjà des mauvais anges. Les mauvais anges, ils peuvent vous faire plus de mal. Ils peuvent vous couper le bien-être. Mais votre ange, il va vous protéger pour ça. Il ne faut pas penser aux mauvais anges. Moi, les paroles que je dis, c'est des belles paroles, c'est le soleil.

0: Tout ce qui est néfaste, j'en parle pas et je ne veux pas. Après, les entités, elles sont bien ici, il faut les nettoyer. Mais votre ange, si vous l'appelez par son prénom, il vient, il va vous aider. Commencez à lui parler. Moi, je veux bien vous donner son prénom. Vous l'appelez, c'est bien. Vous l'appelez pas, c'est à votre âme et conscience. Moi, je ne peux pas vous forcer. Mais votre ange, il est bien là. Je vais vous dire comment il s'appelle. Il n'y aura pas de mauvais ange qui vient. Vous savez pourquoi vous parlez toujours de mauvais ange? Oui, c'est parce que vous êtes, excusez-moi de voir, c'est que vous êtes dans le négatif total. Il ne faut pas. Vraiment, il ne faut pas être comme ça. Donc, vous êtes né le « je l'ai ». Dites-moi, qu'est-ce que vous voulez me dire?
1: Moi, j'aimerais savoir si un jour je vais rencontrer l'amour, si je vais un jour avoir une vie de femme normale.
0: Mais vous êtes normale. Votre ange, il s'appelle Manankel. Manankel, il est sérieux, il aime la modestie, il respecte, il favorise l'expression. Et puis, votre capacité dans le domaine que vous ressentez actuellement. Est-ce que vous allez rencontrer quelqu'un? Oui, dès lors, vous ferez ce que je vous ai pour l'invisible pour vous. Oui, vous pouvez rencontrer quelqu'un, et encore dans l'année 2026. Il faut que vous amenez ce changement. C'est-à-dire ce changement, oubliez le côté négatif, apportez ce changement, montrez bien que vous pouvez y arriver, et enlevez-moi ces mauvaises pensées. Enlevez-moi ces mauvaises pensées. Vous êtes un médium, hein, c'est pour ça que vous êtes comme ça. Parce que nous, les médiums, on est attaqués. Hein. Il n'y a aucun médium qui pourra vous dire qu'il a eu une belle vie. Aucun. Nous, les médiums, on est attaqués, on a de temps en temps des malheurs qui arrivent, dont on surmonte. Mais aucun médium vous dira que la vie est un panier de roses. C'est faux. Nous, les médiums, nous sommes attaqués. Pourquoi? Parce qu'on voit l'invisible, parce qu'on protège les autres, on parle les autres. Donc, si vous faites ce que je vous dis, comme vous dites, à 50 et des poussières, allez voir des associations, pas des associations, comment qu'on appelle ça? Des personnes qui font que elles vont travailler. C'est des formations ou des stages, voilà, des stages de bien-être, des stages de Qigong, hein, ça marche très bien, des stages de Reiki, tous ces stages qui vont vous faire magnétisme, radiesthésie, on commence toujours en principe des stages de radiesthésie, ce qui va vous éveiller, ce que vous avez en main, et là il y a des personnes que vous allez rencontrer et qui vont vous aider, et certainement dans ce genre de stage, là vous rencontrez la personne, je vous dis que vous allez la rencontrer, croyez-moi. Si déjà on vous a guidé de venir vers moi, vous allez la rencontrer. Maintenant, on va faire un tirage et vous me donnez 5 chiffres à partir de 1 jusqu'au 22, s'il vous plaît. Allez-y.
1: Alors, le 2.
0: Le 4. Soyez confiante. Le 2. Le 4.
1: Le 17.
0: Le 17. Après,
1: le 18.
0: Et la dernière?
1: Le 22.
0: Oui, vous rencontrez quelqu'un. Oh, ah là là. Alors, j'espère que vous n'avez pas influencé, parce que vous êtes un médium, je vous ai dit, que vous n'avez pas influencé les cartes pour que ces cartes-là sortent toutes seules. Déjà, il y a le monde. Le monde, ça veut dire, je vais toutes vous les montrer. Vous connaissez le tarot de Marseille?
1: Oui.
0: Le monde veut dire quoi? Le monde veut dire ouvrez-vous. Ouvrez-vous à ce qui se passe autour de vous. Donc je vous ai dit, faites des formations, faites des stages, hein, et rééquilibrez-vous. Le jugement veut bien dire dans ces deux cartes ensemble, arrêtez de vous dénigrer, parce que là vous vous dénigrez. Donc, rencontre, il va y avoir. C'est là où je prends le sourire. Hein. Dans mon travail qui est sérieux, je ne suis pas toujours en train de rire ni de sourire, parce que quand on me demande des choses, je sais que c'est sérieux. Donc ça, je ne vais pas dire « ah ah ah » maintenant. Vous allez faire une belle rencontre. Cette rencontre, elle est présentée ici. Elle est présentée par l'impératrice. Vous faites une belle rencontre avec un homme sérieux, un homme de votre âge.

0: Et la carte de synthèse, puisque vous connaissez le tarot de Marseille, c'est le pape. Donc oui, vous allez avec ces trois cartes ici, hein, c'est magnifique, vous rencontrez, mais il faut passer d'abord par le sens « ouvrez-vous ». Après, je dis bien, c'est un très beau tirage, si vous ne vous ouvrez pas. De toute façon, je vais vous dire une chose. Dans la vie, on me dit bien souvent, Victoire, est-ce que mon chemin est tracé? Oui, oui, oui, le chemin est tracé. Mais il arrive qu'il y a des moments où il y a un tour. On appelle ça les tournants à prendre. Alors le tournant est à gauche ou à droite? Mon chemin est tracé. Il est tout droit. Mais je vais avoir des pulsions. Je vais aller prendre le chemin à droite, je vais prendre un chemin à gauche. C'est aussi tracé parce que votre destin, c'est un arbre. Un bel arbre avec des branches. Eh bien oui, c'est bien que vous me dites tout à fait. Le destin, c'est un arbre avec des branches. À vous de prendre la jolie branche. Et la jolie branche que moi je suis là avec vous et que je vous dis, prenez cette décision. Vous touchez les cartes, vous avez, je m'excuse, voyez l'effet que vous me faites, j'ai maintenant l'eau hockey, pour qu'on m'interdit de vous dire ce que j'ai à vous dire, c'est pas grave, le hockey ça arrive, vous êtes médium, mais je sais, j'ai toujours des réactions comme ça quand je suis avec une personne qui est médium, un hockey, on sait pas pourquoi. Vous êtes médium, je ne sais pas si vous le voyez, mais j'ai mon chat qui vient de venir à côté. C'est un chat qui est énorme. Non, on ne le voit pas sur l'écran. Mais quand j'ai mon chat qui vient, vous pouvez être sûr que je suis en contact avec mon médium. Regardez-moi. Et c'est un sacré matou. Hein. Je peux vous dire que c'est un sacré matou. Et chaque fois qu'il vient, je suis avec un médium, je travaille et il est là, il veut travailler avec moi. Non, maintenant, ça suffit. Voilà. Vous avez vu? Allez, file. Sinon, il ne m'embête pas. Quand je travaille, il ne m'embête pas.
1: Je voulais vous demander, vous habitez, vous êtes sur France ou sur Sud?
0: Si je suis sur France ou sur Sud, c'est-à-dire?
1: Bon, si je viens vous voir pour que je travaille sur mes chakras.
0: Vous voulez venir me voir?
1: Si vous êtes en Sud, c'est possible. Si vous êtes en France, ça ne va pas être possible.
0: Non, me voir en privé, me voir face à face, non, ça je ne peux pas. Hein, je suis honnête, je suis correcte, je ne peux pas prendre la clientèle que j'ai sur Parlez-moi d'avenir. C'est impossible. Ça, c'est impossible. Par contre, je peux vous faire beaucoup de choses par l'intermédiaire, mais en privé, évidemment, par l'intermédiaire de mon. J'ai pas eu le temps de me présenter ce soir. Je suis Canal Reiki et c'est par distance que je vais travailler sur vous et je vais vous donner toutes les informations que vous attendez et vous aider. Sabrina, ou pardon, j'ai dit votre prénom. Excusez-moi, j'espère que ça. Hein, il y en a beaucoup. Oui, je me suis même trompée, c'est pas le bon. Mais croyez-moi, je peux vous aider. Ah ben, ça va. Parce que des fois, il y en a qui n'aiment pas et puis j'ai lâché le mot. Mais croyez-moi, je peux vous aider. Je peux vous aider. D'autant plus que c'est vrai, je ne suis pas loin de vous. Donc, quand je vais faire... Bon, moi, je suis à la frontière, mais je suis en France. À toute la frontière. Ce que je peux faire dans le magnétisme et dans le Reiki, transmission, et ça va aller très bien. Mais ça, je peux le faire en privé. Et je vais vous aider. Mais il faudra bien écouter ce que j'ai à vous dire. Je dis bien encore une fois, vous êtes un médium. Ouvrez-vous, il y a des choses qui attendent. Et n'ayez pas peur. N'ayez pas peur s'il y a une entité qui est chez vous. On regardera aussi s'il y a une entité qui est chez vous, qui est en train de pomper votre énergie, qui vous empêche d'être heureuse, qui vous empêche de rencontrer quelqu'un. Vous allez faire la chose suivante aussi. Est-ce que vous avez un pendule égyptien?
1: J'ai un pendule, je crois qu'il est égyptien, mais j'en ai un, oui.
0: Voilà. Donc, le pendule égyptien, vous allez faire le tour de votre maison.

0: maison et vous allez lui demander, est-ce qu'il y a quelqu'un chez moi, chez nous, oui et non. Et dès lors où le pendule égyptien va trouver ce dont on cherche, c'est-à-dire une entité, il va vous le dire. Moi, ce que je sens, c'est que vous avez une entité dans un objet. C'est un objet ancien.
1: Ah.
0: Ça vous parle?
1: Moi, j'ai trois petites tables gigognes que ma maman m'avait offertes il y a très très longtemps, il y a plus de 30 ans. Donc, à ma connaissance, c'est le seul objet que j'ai.
0: Voilà. Donc, il y en a un des trois.
1: Parce que ma maman pratiquait la magie noire. Elle était très très
0: Ah
1: sombre.
0: ben.
1: Ouais.
0: Vous comprenez maintenant tout ce que je vous ai dit?
1: Ouais.
0: Voilà.
1: Bah, c'est
0: Ah
1: le
0: ben
1: seul
0: si.
1: objet que j'ai dans ce
0: Ah ben
1: monde.
0: voilà. Ah ben voilà. Voilà. Je dis, vous n'êtes pas bien, vous êtes déprimé. Vous avez pas, il faut vous dégager de ça. Vous êtes un médium. Hein. Tout ce que je vous ai dit, c'est la réalité, non?
1: Ben oui.
0: À
1: Ouais.
0: 100%.
1: Mais
0: Voilà. Et après, je vous ai dit,
1: c'est bizarre.
0: voilà.
1: C'est bizarre parce qu'il y a. Il y a environ 3-4 mois, je songeais à les vendre. Puis après, j'ai complètement oublié, j'ai plus repensé. C'est bizarre, hein?
0: Vous avez fait quoi il y a 3-4 mois? J'ai pas entendu.
1: J'envisageais de les vendre. Je voulais les vendre, ces trois
0: Eh
1: tables
0: ben alors
1: gigognes. Puis
0: dépêchez-vous.
1: après, moi, j'ai. Ouais.
0: Ben évidemment, mais évidemment que vous voulez les vendre, mais évidemment que l'entité elle vous empêche de les vendre. Évidemment, puisqu'ils sont là, jetez-moi, vendez-moi. C'est, je ne sais pas lequel que c'est, mais il y en a un qui vont bien charger. Un objet ancien, eh ben voilà, on a
1: Ouais.
0: trouvé. Donc sortez-moi ces objets de votre maison.
1: Ouais.
0: Hein, avec moi, je dirais tous les trois. Hop, hop, hop. Vous n'en avez pas besoin, c'est vieux, ça a 30 ans. Hop, on cherche pas à comprendre. Votre vie, je vous assure, votre vie va changer.
1: D'accord.
0: Et
1: Ouais,
0: c'est pas
1: bah
0: pour rien que
1: merci,
0: mon
1: j'ai
0: chat était
1: raison.
0: ici. Mon chat, il est monté pour me protéger. Et voyez, j'ai eu le hoquet. Okay. Mais c'est, voilà, sans commentaire.
1: Ouais.
0: Mon chat est monté, il n'a pas voulu partir,
1: D'accord.
0: j'ai eu le hoquet, voyez-vous? Mais heureusement, je suis protégée parce que
1: D'accord.
0: c'est, comment dirais-je, on va pas dire autre chose, ces entités, ça passe partout. Pour ça que ce soir, j'ai encore parlé de ça et je veux parler encore de ça. Protégez-vous, sortez-moi ces meubles de là. Vous allez voir un
1: Ouais.
0: peu comme votre vie, elle va changer. Et dès lors, vous serez soulagé, nettoyé. En privé, je vous dirai aussi comment nettoyer, hein, parce que si votre maman faisait de la magie noire, hein, vous avez entendu tout à l'heure quand je parlais de constellation familiale.
1: Oui.
0: Ben voilà, votre maman faisait de la magie
1: D'accord.
0: noire, constellation familiale, ça vous a attaqué. Mais bon, moi j'ai pas
1: Ouais.
0: peur pour vous, hein. Si on vous a guidé et que vous êtes venu vers moi, c'est pas pour rien. Pas pour rien,
1: Ah bah,
0: parce que
1: merci infiniment alors. Ouais. Merci.
0: voilà. Moi, je touche un petit peu la cartomancie, bien sûr, parce que mes clientes aiment quand on touche la cartomancie, et moi, j'aime ça, c'est passionnel. Mais vous avez bien vu que tout ce que je vous ai dit, je n'avais pas besoin de carte. Ça vient tout seul. Pam, pam, pam. C'est comme ça. Ça, c'est être médium pur. Non,
1: D'accord.
0: maintenant, ça suffit.
1: Ben,
0: Ça, c'est être médium pur. Ça vient tout seul.
1: je vous remercie infiniment. Je vous rappellerai, mais en privé. D'accord.
0: Voilà, alors surtout n'hésitez pas, moi je vais garder votre fiche à côté de moi. Hein. De toute
1: Oui.
0: façon, ce n'est même pas la peine que je marque tout ce que vous m'avez dit. Hein. Mais bon, moi j'en parlerai quand même de ce que votre maman a
1: D'accord.
0: fait et de cette entité. Et jetez-moi ces objets.
1: Oui,
0: Promis?
1: promis. Oui,
0: Et
1: je le
0: après,
1: fais, je
0: vous
1: le
0: pouvez
1: fais.
0: faire une petite formation. Faites-moi ces petits
1: Oui.
0: stages que je vous ai dit. Ça va être rigolo, ça va vous amener de la gaieté et vous allez rencontrer certainement la personne qu'il vous faut dans ces endroits-là. Dac?
1: D'accord.
0: Vous avez le
1: Merci
0: sourire?
1: infiniment. Oui, ça va
0: Moi
1: mieux.
0: aussi.
1: Oui, ça
0: Hein,
1: va
0: ça va
1: mieux.
0: mieux, voilà, je vous attendais de sourire. Je vous embrasse très fort. Passez une douce
1: Vous
0: nuit
1: embrasse.
0: et dites merci. D'accord? Dites merci à cette belle
1: Merci, bonne
0: consultation.
1: soirée. Au
0: À bientôt.
1: revoir.
0: À bientôt, à très vite. Hein. Merci.
1: Au revoir, oui.

Erwach. Alors, allez boire une petite tisane, un petit verre d'eau, c'est ce que je vais faire parce que nous avons une petite pub, une petite page de publicité.

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Coucou. Alors, nous allons prendre juste un exemple pour que je vous fasse bien comprendre. Je ne sais pas si vous avez écouté, mais voyez qu'est-ce que c'est que les entités, qu'est-ce que c'est que... C'était une très belle consultation et j'espère que vous avez compris beaucoup de choses. Maintenant, il faut être... Oui, depuis que j'ai parlé avec cette dame, excusez-moi, mes noms descendent. Dès qu'il y a un médium qui est avec moi, c'est la catastrophe. Bon, alors je vais recommencer là-dessus. Il faut être aligné pour que votre vie soit beaucoup plus positive. Et avant que notre émission se termine, j'ai toujours peur de ne pas avoir le temps, je vais vous donner un exemple. Première étape, les pensées. Je vais vous donner un exemple d'une situation qui est négative pour que vous compreniez bien. Il est tard, le compagnon de Marie n'est toujours pas rentré et son téléphone ne répond pas. À partir de là, celle-ci commence à imaginer de multiples scénarios. Pourquoi son téléphone est-il éteint? Il est sans doute avec quelqu'un d'autre. Est-il en train de me tromper? Deuxième étape, les émotions. Au bout de quelques minutes, Marie commence à ressentir du doute, de l'agacement et de la colère, tellement qu'elle envisage une rupture avec son compagnon. Troisième étape, les actions. Le compagnon de Marie rentre enfin. Il n'a même pas le temps d'enlever ses chaussures que celle-ci, sans attendre, l'invective et l'insulte. Il lui explique qu'il est sorti en retard de son travail, a été pris dans des embouteillages et son téléphone n'a tout simplement plus de batterie. Malgré ses explications, rien n'y fait. Une violente dispute éclate. Marie ne veut rien entendre et reste persuadée que son compagnon lui ment. Ce soir, ils resteront chacun dans son coin et se coucheront sans adresser la parole. C'est l'effet boule de neige. D'après vous, quelles répercussions cela aurait été sur leur relation et même sur leur journée du lendemain, ainsi que les interactions qui vivront au cours de cette journée? Cette petite histoire montre à quel point la loi de cause à effet est puissante et peut impacter un grand nombre de vies, mais surtout que d'une part d'une simple pensée. Donc vos pensées, hein, qu'elles vous amènent à vos émotions et qu'elles vous amènent aux résultats, c'est ainsi qu'on crée le karma. On en parlera un peu plus loin. Ça s'appelle les lois de la vibration. Parce que je veux vous dire deux ou trois trucs pour être aligné, enfin deux ou trois trucs, deux ou trois exemples pour savoir ce que c'est de faire un travail intérieur. Je parle de ceci parce que la dame que j'avais avant, elle était vraiment en déprime, elle était vraiment en disant ma vie, elle est froide, ma vie, je n'ai rien. Et puis tout ça, pourquoi? Parce que elle n'avait pas des êtres de lumière chez elle, mais elle avait des êtres noirs. Pour ça qu'elle a dit que effectivement l'importance c'est, on va dire, les archanges sont ici. Elle croyait qu'il y avait des archanges. Bien sûr qu'il y a des anges qui sont mauvais, bien sûr, mais ne les attirez pas. Laissez-les là où ils sont. C'est pour ça que je dis toujours, les entités sont ici, laissons les entités là où ils sont, ne pas les chercher et ne pas, je dis bien, ne pas essayer de rentrer en contact avec eux tant qu'on ne sait pas comment faire. Dans la vie, rien n'est facile. Alors, c'est pareil, quand on veut faire, je vais quand même vous donner l'essence d'un ancrage. Je vais voir un peu ce que je peux faire en vous donnant quelques actes de gentillesse à préparer, cultiver le désir de consulter et avoir des grandes sources de joie et des petites choses comme ça, et de vous amener cette échelle émotionnelle. J'ai encore l'esprit, cette vibration, vous êtes émetteur. Ce que je peux vous dire, les signes d'un faible niveau vibratoire. Vous avez l'impression de n'avoir aucune réelle direction, de ne pas savoir où vous allez. Vous êtes bloqué et anxieux sur ce que l'avenir vous réserve. Donc, qu'est-ce que j'en conclus? Vous avez un faible niveau vibratoire. Si vous avez un faible niveau vibratoire, je peux
effectivement vous rééquilibrer cette vibration. Alors, comment je fais? Ben, vous venez vers moi, évidemment en privé, votre prénom. Parfois, j'ai besoin du nom, mais pas souvent. Votre prénom, votre date de naissance et votre poids et votre poids et vos mensurations. Maintenant, si vous avez l'impression d'avoir tout ça, c'est que ça va mal. Vous essayez de refouler vos sentiments, vous essayez de néfastes tels que la jalousie, l'amertume, le rancune. Mais vous ressentez qu'intérieurement, ces émotions vous rongent profondément. Donc, alors attendez voir, je vais juste chercher un modèle qui va augmenter. Alors. Ça va prendre juste un petit moment.

0: Voilà. OK. Donc, il ne faut pas se soucier des personnes autour de vous. Ça, c'est important. Intérieurement, vos émotions vous rongent profondément. Vous êtes une belle femme, vous avez un bon physique et vous êtes en bonne santé. Mais vous vous sentez toujours fatiguée, même après une longue nuit de sommeil. Donc, qui c'est qui vous mange? L'entité qui peut être dans votre chambre, sur un meuble ou autre chose. Vous ne souillez plus vraiment des personnes autour de vous. Vous sentez constamment coupable de quelque chose. Cela peut également être un niveau inconscient. Vous vous décrivez comme quelqu'un de cynique. Vous avez rarement tendance à penser que l'impact de vos actions envers les autres. Vous passez la plupart de votre temps à vous plaindre. Il vous est difficile de trouver de la beauté dans la vie, même lorsque les autres vous parlent de ce qu'ils inspirent ou ce qui les émeut. Donc vous voyez, toutes ces petites choses-là, vous pouvez les changer, encore une fois, si vous avez un niveau vibratoire faible. La réponse est oui. Il y a des techniques et des rituels simples qui peuvent vous aider à élever votre taux vibratoire. Et j'en parlerai dans les prochains chapitres, si vous ne vous inquiétez pas. Plus je peux vous aider dans votre énergie, plus je peux vous aider avec vos anges. C'est ma passion. Si on vient vers moi, c'est qu'il faut que je vous donne des signes vibratoires élevés. Il faut que je vous aide. C'est, comment dirais-je, c'est vous stabiliser dans une bonne humeur. C'est que vous devez, si vous venez vers moi et vous me dites je suis seule, moi je ressens malgré tout altruisme, je ressens votre souffrance. Et si vous n'êtes pas inspiré, je vous donnerai cette inspiration. Vous devez lâcher prise sur les problèmes que vous rencontrez, surtout ils sont hors de contrôle. Mais je vous aiderai petit à petit. Faites-moi confiance, vous verrez. Un appel téléphonique, je vous rejoins tout de suite après. Allô, bonsoir. Alors, je prends votre prénom, que je reste dans l'anonymat, et votre date de naissance. Juste un instant, vous m'entendez?
1: Oui, je vous entends.
0: Parfait, parfait. Oui. Alors, je vous souhaite bienvenue et bonsoir. Qu'est-ce que je peux faire pour vous? Votre question, quelle est-elle?
1: Moi, j'aimerais voir mes énergies.
0: Alors, on va regarder ça. Attendez voir. Vous avez déjà eu des soucis? Vous avez déjà eu des soucis de santé?
1: Oui, j'ai été opérée pas mal cette année, des calculs rénaux, ouais. De l'estomac.
0: Oui, je vois.
1: Alors, je suis très fatiguée, j'aurais voulu.
0: Oui. Ben, c'est ce que je disais, effectivement, quand on a eu des opérations qu'on voit, je vois très bien, c'est pour ça que je vous ai posé la question. Parce que d'habitude, je n'ai pas besoin de poser de questions, je le vois tout de suite. Vous avez maintenant, il faut sortir de cette, c'est entre parenthèses, une mauvaise santé, parce que vous avez su, mais vous allez sortir de là. Alors, ce qu'il faut faire, je vais vous aider, si vous le voulez bien, oui, mais pas ce soir, oui. Ça je le fais en privé. Remonter vos énergies, oui, par la transmission de mon envoi à distance par le Reiki. Je ne sais pas si vous avez entendu, juste un petit peu après, il faut que vous sortez de là. Or, ça va se faire. Avec un petit peu de temps, oui, ça va se faire. On voit très bien que vous avez votre énergie, hein, qui a été blessée.
1: Oui, et puis justement, je dois me faire opérer aussi de la cataracte le 3 novembre encore.
0: Alors ça, par contre, la cataracte, voyez que ça va, on dirait que c'est la finalité. Parce que le fait que vous allez vous faire opérer de la cataracte, vous allez faire les deux yeux. Hein?
1: Oui, oui.
0: Oh. Ah oui,
1: on va faire
0: c'est logique.
1: Un
0: et après le deuxième, oui.
1: Oui, puis après l'autre, peut-être un peu plus tard.
0: Bon, je dirais entre 3 semaines et 1 mois après. Il ne faut pas le faire plus tard. Alors, là, vous serez contente parce que d'après ce que je vois, et d'après ce que j'ai déjà entendu, mais d'après ce que je vois, eh ben, vous allez avoir une vue beaucoup plus éclairée. vous allez avoir des étincelles dans vos yeux. Ah ben bien sûr, bien sûr. Votre vue va être...
1: Alors oui, parce que j'avais un peu de soucis, j'étais un peu embêtée. Là, parce que j'avais aussi eu un trou à la rétine, c'est ça, que j'ai eu d'opération, puis je dois faire le même œil. Maintenant.
0: Mais vous verrez mieux. On voit qu'il y a guérison, vous allez aller mieux, il y a un grand changement. Ah ben oui.
1: Oui.
0: Donc, nettoyez-vous un peu, Ah non, non, non, vous inquiétez pas, on voit qu'il y a un grand changement, vous allez mieux voir, et puis ça va rebooster un petit peu votre énergie. Donc vous aussi, reboostez-vous, moi je vais vous aider, moi je vais rééquilibrer cette énergie. Et c'est bien parce que, après une opération, alors voilà ce que je voulais dire, après je vais vous faire un tirage. Après une opération, vous savez très bien qu'on est endormi avec de la narcose. On appelle ça la narcose.
1: D'accord. Et quand vous avez eu comme... l'opération de l'estomac, il a duré 7 heures.
0: Oh. Ouais.
1: Alors, vous rappelez
0: vous avez une sacrée dose. Il faut boire. Oui. Il faut boire de l'eau, avec quelques gouttes de citron et une cuillère de miel. Beaucoup d'eau. Mais oui, beaucoup d'eau, du citron qui va encore nettoyer et du miel qui va vous rebooster. Et ça, ça va, parce qu'il faut nettoyer, hein. La narcose, elle est là pendant 6-7 mois. Donc automatiquement, déjà votre énergie est au plus bas. Ça, je le vois, je le sens. Votre énergie est au plus bas. Je vais vous le remonter. Dès demain, si vous m'appelez, je suis là toute la journée. Dès demain, si vous remontez, je vous promets, vous vous sentirez bien. Vous pouvez avoir des petits picotements, prénom. Votre taille et votre poids. Mmh. Et je vous le fais. Alors, attendez, je vais regarder un petit peu.
1: Alors je vais vous appeler demain. Quelle heure
0: il faut
1: vous appeler?
0: Comme vous voulez. Moi, je suis là à partir de 9h. Et vous m'appelez quand vous voulez. Des fois, je le fais après 22h quand je ne suis pas en ligne avec des personnes qui me l'ont préparé. Mais là, vous en avez vraiment besoin. Donc, vous m'appelez quand vous le sentez. Quand vous voulez.
1: Oui.
0: C'est important et c'est nécessaire. Ouais. À cause de votre narcose que vous avez encore dans votre corps, il faut l'enlever.
1: Oui, parce que j'ai beaucoup de peine à me remonter. J'essaie pourtant de prendre des vitamines, des trucs comme ça, mais je suis vite fatiguée.
0: Non, il faut nettoyer.
1: Oui.
0: De l'eau, du citron et du miel, il faut nettoyer. D'accord? Alors, donnez-moi un
1: maintenant,
0: stop.
1: Je suis en train de préparer ça. J'avais préparé déjà l'eau au citron, mais j'ai mis le miel.
0: Ah bon? Eh bien voilà.
1: Oui, j'avais fait avant. Et puis j'ai dit, alors, comme vous dites, mettre un peu de miel, je n'avais pas pensé.
0: Oui, il faut mettre du miel. Oui, il faut mettre du miel pour la vitamine. Ben voilà. Ben voyez que c'est parfait, on est connecté. Donnez-moi un stop quand vous voulez. Sans vous poser de questions. Allez-y.
1: Stop.
0: Alors, je coupe les cartes pour vous et je retourne. Qu'est-ce que ces cartes me disent? Ah, c'est vrai que vous êtes un peu déçu de votre énergie, mais il y a une apparition, effectivement. Et il y aura encore des visites chez le médecin parce qu'on dit qu'il y a encore des dossiers qui sont là en instance. D'accord? Qui vont encore vous intriguer. Mais vous avez le succès et vous avez la renaissance. Les deux jolies cartes, je vous les montre.
1: Ah oui.
0: Donc, c'est deux jolies cartes. Il faut tout simplement que vous ayez confiance en vous, que vous sortez. Il faut sortir cette narcose qui est dans votre corps, tout simplement. Tout simplement. Ah. Et moi, je vais vous aider et je vais vous remonter tout ça. Une fois que tout sera remonté, vous verrez que ça va aller mieux. Mais restez positive aussi. Après, évidemment...
1: Oui, parce que là, j'étais un peu fatiguée. Ouais, c'est ça.
0: Le moral, hein?
1: Ouais.
0: Vous savez,
1: c'est normal.
0: Moral, ça fait partie. Le moral, c'est tout. Hein. On a le moral, tout va bien.
1: Ah,
0: on
1: n'a
0: pas le moral.
1: J'essaye de me battre, mais c'était un peu trop cette année, c'est ça.
0: Mais il y en a trop eu. Hein. Bon, 9 heures, mais qu'est-ce qu'on vous a fait à votre estomac? On vous en a mis un œuf?
1: J'avais une hernie hiatale. Et puis qui m'avait remonté l'estomac jusque dans le thorax, alors ils ont dû redescendre.
0: Oh mince.
1: Ils ont dû redescendre l'estomac à sa place parce que

0: oui. Oui, oui. Et puis j'ai perdu 15 kilos aussi parce que j'avais plus mangé pendant une semaine. J'avais perdu 7 kilos.
1: Vous avez repris une taille de jeune fille. Voilà.
0: Oui.
1: Vous avez repris une taille de jeune fille. 15 kilos, c'est super. Mais vous aurez de nouveau. Vous aurez, c'est comme si l'assurance va vous verser de l'argent.
0: Ah, d'accord.
1: Par rapport à votre hospitalisation. Bah écoutez, moi je vois un très joli jeu. Hein. Il y a encore une petite réexamination à l'hôpital qui va vous rééquilibrer et après c'est fini. Voilà.
0: Donc, ah d'accord. Oui, vous irez mieux. Alors c'est super, c'est des bonnes nouvelles.
1: Non, après ça ira mieux. Mais il y en a encore pour à peu près.
0: Ça va continuer.
1: Ouais. Non, ça va aller. Il faut juste remonter votre énergie, on va dire remettre votre aura en place. Et rééquilibrer votre énergie, c'est-à-dire là vous êtes au plus bas, moi je vais vous le remonter, le mettre en haut, tout en sachant qu'il faut le faire 2-3 fois. Parce que quand moi je vais faire ça, vous savez ce que c'est qu'une énergie, ça va de nouveau retomber, il va falloir que je le remonte. Et comme je... Ah ben évidemment, je ne fais pas de miracle. Il faut m'aider, il faut le faire 2-3 fois et ça va remonter. Il peut redescendre un petit peu, mais bon, à mon oreille, je veux que quand vous venez, vous dites, écoutez, effectivement, Victoire, je vais mieux, je me sens mieux. Tout en sachant qu'effectivement, il y a une chose, on est en automne.
0: Oui,
1: on rentre
0: oui,
1: en automne.
0: Oui.
1: Hein, on a eu un bel automne indien, été, pardon, qui va s'arrêter. Mais... les sèves vont descendre. Moi, je vous invite à, le plus possible, si vous avez la possibilité de vous balader dans la forêt, marcher dans les feuilles tombantes. Les feuilles qui tombent...
0: Je fais tous les jours. Tous les jours, je fais la marche au bord d'une gouille où il y a un tas d'arbres et ça.
1: Eh bien, voilà. Eh bien, voilà. Voilà, voilà. Mais j'ai plus rien à dire parce que vous
0: faites...
1: Là, j'ai plus rien à dire parce que vous faites tout ce que moi je vous ai dit à faire et vous êtes déjà en train de le faire. Marcher dans les feuilles, dans les feuilles.
0: J'ai fait ça aussi beaucoup avant de me faire opérer aussi. Beaucoup, j'ai beaucoup marché. Ouais.
1: Ben voilà.
0: Pour essayer de...
1: Vous voyez que la guérison, elle arrive, mais bien sûr.
0: Ouais.
1: Non, ça va aller mieux. Je vais vous aider, ça va aller mieux et vous allez garder votre morale. Il y a un grand changement qui arrive et d'une manière ou d'une autre, on voit très bien que ce changement est positif. Gardez le moral, votre santé va bien. Maintenant, ça suffit, comme on dit. Non, ça va aller.
0: Ça s'est beaucoup amélioré parce que l'opération là m'a beaucoup aidé parce que j'étais pas bien avant.
1: Vous aviez beaucoup de vomissements?
0: Non, j'avais beaucoup de peines à digérer, des problèmes de digestion et ça, des remontées acides et tout ça.
1: Il n'y avait pas de vomissement.
0: Non, pas de vomissement, non.
1: Des remontées acides, ouais. Eh bien voilà, mais tout ça, c'est fait maintenant. Vous avez
0: dans le nez, quand je dormais, c'était pénible,
1: Ouais. C'est une bonne chose, l'opération est bien réussie, hein.
0: Oui,
1: il y a encore un contrôle.
0: Oui, je dois aller en 2026 au mois d'octobre faire un examen avaler un liquide pour voir que tout est en ordre, que tout circule normalement.
1: Oui, il y a encore un contrôle. Mais là, vous allez rester une journée à l'hôpital.
0: Oui, je pense, oui.
1: Oui. Là, vous allez rester une journée ou bien une nuit, voyez, à l'hôpital pour qu'ils puissent bien voir. Mais je vous assure que c'est fini, vous n'avez pas à vous inquiéter, il faut juste remonter votre énergie et nettoyer la narcose, c'est tout. Surtout nettoyer la narcose.
0: Ah oui, ça, alors c'est ça que j'ai besoin, ça,
1: Oui, c'est ça.
0: Oh, ouais.
1: Mais c'est bien, vous avez pris de l'eau et du citron. Voilà, exact.
0: Oui.
1: Voilà, chère madame, j'espère que j'ai
0: été... alors je vous remercie, Victoire, et puis bonne soirée. Je vous regarde tous les soirs, vous êtes super, très fort.
1: Ouais, c'est gentil. Merci.
0: Oui.
1: Et n'hésitez pas,
0: vous
1: venez, Victoire, 831.
0: Alors je vais vous rappeler pour les énergies.
1: Oui, je vous le fais. Promis, je vous le fais. Et vous passez une belle nuit, d'accord? Voilà.
0: Oui,
1: et
0: merci,
1: n'hésitez pas,
0: n'hésitez
1: pas à refaire un concours quand je suis là. À bientôt.
0: Oui, d'accord.

0: Merci, bonne
1: Au
0: soirée.
1: revoir. Merci, vous
0: Au
1: aussi.
0: revoir.
1: Alors, avant de bien terminer cette belle soirée, une belle émission, de belles personnes que je remercie et qui m'ont fait confiance, il est temps que je vous dise, et surtout je reviens sur cette dame qui a dit qu'il y a les mauvais anges, mais non, il n'y a pas de mauvais anges, ne vous inquiétez pas. Alors, au mois d'octobre, je peux vous dire les anges, jour après jour, à partir du mois d'octobre. À partir du 1er octobre, alors ça, ce n'est pas des anges qui sont à vous, c'est des anges qui peuvent vous aider dans la journée. C'est des anges qui sont là autour de vous. Donc vous avez, et quand vous parlez à ces anges-là, protégez-vous. Alors qu'est-ce que c'est qu'une protection? Une protection, c'est je me mets dans une bulle de lumière. Ça se fait par l'univers. Alors on ferme les yeux, on se met debout, on respire et on se met dans une bulle de lumière. Vous le faites mentalement et la bulle, elle est là. Quand vous allez dans un magasin, des fois, quand vous sortez, vous n'êtes pas fatigué? Mais ça, c'est les entités qui... On vit avec des entités qui nous croisent et qui viennent vous, comment qu'on dit, vous vampiriser. Donc, tous les jours, vous avez un ange qui vous aide. Le 2 octobre, Ariel. Le 3 octobre, Azalia. Alors lui, c'est rencontre du véritable ami. Il y a des invocations, effectivement. Je suis née le 4 octobre, Miaël. Le 5 octobre, c'est l'ange qui est ici, c'est Véuel. Le 6 octobre, c'est Daniel. Le 7 octobre, c'est l'ange qui est au-dessus, Ahazia, avec des H, hein, toujours Ahazia. Le 8, Imamia. Le 9, Nanaël. Le 10, Nitaël. Le 11, Mebaïa. Le 12, Poyel, avec un Y. Le 13, Mémania. Le 14, alors Yéael, celui-là, il s'écrit avec un Yéael. Si jamais j'ai été trop vite et que vous ne comprenez pas, n'hésitez pas, vous m'appelez en privé et je vous le dirai. Le 15 octobre, Araël. Alors, ce qu'il faut savoir, que ce ne sont pas les mêmes. Mon chat a fait tomber le livre, donc je ne peux pas le chercher. Ça sera la prochaine fois. Mais aujourd'hui, il est terrible. Hein. Je vous assure qu'il y a une communication avec les entités, c'est quelque chose d'incroyable. D'habitude, il n'est jamais là. Et là, je ne vais pas le jeter parce que quand je le jette, il me prend tous les bouquins avec. Alors, ce n'est pas la peine. C'est comme ça. Je pense que si vous avez des petites bébêtes à poil à quatre pattes, vous devez les aimer comme moi, j'aime le mien. Donc, oui, et n'oubliez pas que je fais de la communication animalière également. Bon, où c'est qu'on en était, mes chers amis? On en était au 16 octobre, Mizarel. Le 17, Umael. Alors lui, il est bon pour la création, pour les décors, pour le théâtre. Yael, lui, il est bon dans les sentiments. À Noël, avec un AU, hein, pas comme Noël. Lui, il diffuse la beauté. Lui, il repousse, si vous voulez, quand on a pas bonne mine, quand on a envie d'être belle. On appelle à Noël pour la journée et il vous rendra beaucoup plus jolie. Enfin, beaucoup plus jolie, même si vous êtes jolie, hein, vous inquiétez pas, il va vous aider. Le 20 octobre, il s'appelle Méiel. Le 21, c'est Damabia. C'est joli celui-là. Alors, Damabia, c'est pour la créativité. Il s'occupe de nouvelles convivialités. Si vous avez des invités, n'hésitez pas. Manakel, le 22 octobre. Le 23, il est parti. Le 23, Eyael. Lui, il est pour l'amour, pour la bonté, pour la pureté et la réussite dans le domaine de la pureté. Le 24 octobre, Abuya. Abuya, toujours avec des H. Hein. Lui, c'est le jour du grand amour. Si vous rencontrez l'amour, la guérison rapide, si vous êtes disputé avec votre chérie, eh bien, vous demandez à Abuya que tout s'arrange avec votre chérie. Le 25, c'est Rochelle. Il agit pour une réussite globale. Jabamia, c'est pour la mémoire. Le 27, c'est A-I-A-I-L, Ayale. Honnête, amour-propre, il rendra possible les succès dans toutes les sortes. Donc nous avons fini pour le mois de octobre. Maintenant, si vous avez encore des messages, que je vous passe des messages avec les êtres de lumière, je peux vous dire que les archanges sont les anges les plus placés, les plus haut placés, et sont considérés comme des leaders de puissance. Le fait d'être empathique vous rend susceptible de sentir la présence d'un archange. Il existe différents types d'archanges, chacun ayant son propre champ d'action. Les archanges ont été choisis en fonction de leurs compétences et ont réussi pour mission et ont reçu, pardon, pour mission de veiller sur la vie dans sa globalité au sein de la planète Terre. Alors, il y a l'archange Michael, c'est un ange comme celui qui défend ou protège. Il y a l'archange Raphaël qui guérit les maladies physiques, la maladie physique. L'archange Raphaël est chargé de guérir. Bon, ça suffit maintenant. Hein. L'archange Raphaël est chargé de guérir tous les organismes vivants sur Terre. L'archange Azraël. Cet archange est connu comme celui qui transforme le mental. Je ne savais pas celui-là. L'archange Uriel. C'est un archange qui est surtout connu comme celui qui vous apprend que la solitude n'en est pas vraiment la solitude. L'archange Uriel, c'est l'archange qui est connu comme celui qui vous apprend que la solitude n'en est pas vraiment. Si vous voulez, la solitude, il faut vivre avec, il faut s'améliorer avec la solitude, il faut vivre avec, il faut dire merci, parce que peu de gens acceptent de rester seuls. La plupart d'entre nous ont besoin d'être entourés. Je vais prendre un exemple, alors que ce n'est pas le but. Évidemment, je suis médium, mais la solitude, oh, j'adore. Bon, pourquoi ? Parce que déjà, je suis en pleine campagne, j'ai des animaux, j'ai des poules d'un côté, j'ai chiens et chats. Le fait d'être dans la solitude me donne effectivement un grand pouvoir d'être connecté et de rentrer avec mes entités, mes esprits. C'est pour ça que quand je suis avec vous, bien sûr, je me sers de la cartomancie, bien sûr, parce que je suis une passionnée. Je travaille également avec un pendule, mais vous avez remarqué que je suis en face de vous, pas besoin, ça va tout seul. Et après, vous me dites, oui, oui, mais je suis contente que ça se passe comme ça. Je n'ai pas besoin, je mon guide avec le vôtre, parce que je rentre en communication avec votre guide. Et ça, c'est la solitude, c'est le calme qui fait que la réussite, elle est là. Alors, je ne sais pas si j'aurai le temps de tous les dire, mais je vais quand même essayer, parce qu'après, j'ai de belles choses à vous dire pour vous souhaiter bonne nuit. Mais on n'en est pas encore là. L'archange Samuel, c'est un ange à responsabilité et à l'amour inconditionnel. Anaël, lui, c'est un ange qui guérit les familles. Quand il y a des disputes dans les familles, il suffit qu'on demande à l'archange. Si on demande à un archange, un mauvais archange, je ne peux pas venir. Mais un jour, effectivement. Mais j'en ai des thèmes à vous dire. On parlera également de ces faux anges. L'archange Gabriel. Ah, il murmure les messages qui vous inspirent à créer et à améliorer notre flux créatif. Gabriel est tellement un ange qui vous encourage en tant qu'humain à croire entre nous et en nos rêves. Il nous aide lorsque nous cherchons une muse, les nouvelles idées créatives. C'est un archange, vous le reconnaîtrez comme une personne vêtue de blanc avec les ailes et pourtant une corne en or. Il peut également apparaître sous une forme animale, comme un corbeau, une corbeille ou encore un lion. Pour moi, Gabriel, si je suis avec lui, c'est celui-là qui me parle le plus. L'archange Hatziel, c'est l'archange qui est connu contre la mère de la terre. L'archange Métraton, c'est un ange qui est surtout connu sur le rôle d'instigateur et de changement et de transformation. Vous avez l'archange, c'est vrai qu'il y en a beaucoup, hein. Je savais pas qu'il y avait tous ces anges. Archange Zadkiel, il veut guider l'humanité. L'archange Jérémiel, la miséricorde et la grâce. L'archange Jophiel. Enfin, je trouve qu'il y en a trop. Il y en a trop. Donc, je vais m'arrêter là parce que, excusez-moi de vous dire, je sens certaines pensées et vous dites, elle me saoule avec ses archanges. Donc, j'arrête. Donc, je vais finir par vous donner des messages de la voix de l'âme. Ça, c'est joli. Et il y a certaines personnes qui ont de ces âmes. Écoute les besoins de ton corps avec tendresse et bienveillance. Honore ton rythme naturel. Accorde-toi du repos lorsque tu en as besoin et permets à ton corps de guider les choix, tes choix de santé. La clé du bien-être réside dans l'équilibre. Trouve l'harmonie entre le repos et l'activité, la nourriture et l'exercice, le travail et les loisirs, pour que ton énergie circule librement. Je voulais vous donner encore une chose. Beaucoup de personnes souffrent du silence. Alors il faut savoir que le silence, évidemment ça vous énerve, mais le pire, c'est ce que cache le silence. Alors laissez le silence parler tout seul. À vous de comprendre. Je continue avec « La santé est un trésor précieux. Chéris-le et cultive-le avec amour. Prends soin de ton corps, nourris ton esprit et nourris ton âme pour une santé et un bien-être holistique. » Ce sont des petits messages d'âme, ce sont des petits messages que je vous transmets, que vous devez prendre pour vous. Certaines personnes, oui ou non. Mais, le temps s'achève. Victoire, code 831. Vous pouvez me trouver demain matin à partir de 9h jusqu'à 21h ou 22h. Je remercie toutes les personnes qui ont aimé écouter. Je remercie la régie. Je remercie les personnes qui m'ont accompagné. Et je vous souhaite, le caméraman évidemment, je vous souhaite une belle nuit, une douce nuit. Faites de vos rêves, même si c'est les yeux ouverts. Mais je pense que là, vous êtes en train de bâiller parce que je vous en ai dit. Donc j'arrête. Je vous envoie un joli sourire et je vous dis bonne nuit sur Parlez-moi d'avenir, TVM3. N'oubliez pas, TVM3, très important. Et je

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2: Bélier, au travail, une petite pointe d'impatience et un petit zeste d'intolérance accompagnent cette journée qui peut se comparer à un citron pressé. Taureau, vous avez toujours raison et votre partenaire dit qu'il n'a jamais tort. Qui de ce duel va sortir gagnant ? Gémeaux, avec la Lune en Bélier et Mercure en Balance, à la moindre critique, vous allumez la mèche de votre bâton de dynamite et partez au quart de tour. Cancer, l'oisiveté vous indispose au plus haut point et vous préférez rester enfermé dans votre bureau que de participer aux discussions stériles de certains de vos collègues. Lion, célibataire, vous êtes un spartiate de l'amour. Vous préférez être seul que mal accompagné et la tendance du jour est plutôt la première. Vierge, la Lune en Taureau guide votre ciel astral vers une belle notoriété avec une proposition qui fait avancer votre carrière. Balance, avec Vénus en Vierge, votre couple flotte sur un petit nuage et le marchand de sable passera tôt ce soir pour profiter au maximum de tendresse sensuelle. Scorpion, avec vos enfants, vous devez avoir recours à un petit supplément de discipline et faire la police afin qu'ils rentrent dans le rang. Sagittaire, vous n'avez pas pour habitude de jeter l'argent par les fenêtres. Vous réduisez vos dépenses au maximum afin de vous constituer un matelas sécurisant pour l'avenir. Capricorne, vous organisez un dîner afin d'opérer de fertiles rapprochements avec des personnes influentes qui vont servir vos ambitions. Verseau, côté cœur, c'est le tonneau des Danaïdes. Vous êtes toujours aussi avide de marques de tendresse. Poisson, vous prenez conscience des peurs imaginaires que vous placez inconsciemment sur votre chemin de réussite et qui vous empêchent d'avancer.
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Chers amis, bonsoir, bienvenue sur TVM3 dans votre émission Parlez-moi d'avenir, en direct absolu avec votre ami Nino, votre confident, jusque à peu près 22h. Ça nous fait 2 heures de bonheur, 2 heures de direct avec vous, et vous savez comme j'aime être avec vous, aussi bien en code 103 que en direct en cet instant à la télévision. Alors, donc, vous me connaissez. Pour ceux qui ne sauraient pas mes spécificités,

connectés. Donc, je suis médium de naissance, bien sûr. Vous savez que je peux communiquer avec vos proches disparus. Je peux vous donner un petit message. Donc, je réponds à toutes les questions les plus courantes, que ce soit le travail, l'amour, vos enfants, votre couple. On peut répondre à toutes sortes de questions. On met un petit bémol quand même sur la santé et le juridique, puisque là, je ne suis pas avocat, ni juriste, ni notaire, ni rien de tout ça. Donc, on peut regarder les énergies, comme vous le savez, mais donner un diagnostic santé ou vous donner des conseils juridiques, ça, je ne saurais pas faire. Voilà. Alors, pour arriver à l'antenne en direct ce soir avec moi, plusieurs moyens, notamment le téléphone 0901 901 993, touche numéro 1. Et là, sans délai, vous arrivez ici à mes côtés. Si vous appuyez sur la touche numéro 2, vous avez remarqué en bas de votre écran tous nos amis qui sont connectés uniquement pour vous et en toute confidentialité, en privé. Ça ne passe pas par la télévision. Notez bien leur code PIN. Il vous sera demandé au téléphone et donc vous introduisez les trois chiffres de leur code PIN. Et si vous ne savez pas qui choisir, toujours notre petit chiffre porte-bonheur, le chiffre 3, et grâce à ce chiffre 3, et bien voilà, vous aurez quelqu'un que peut-être, même sûrement, vous n'avez jamais eu, et qui pourra vous guider sur votre chemin de vie. Ça, je n'en ai aucun doute. Alors, toujours et encore, notre beau concours SMS, mais oui, pour la modique somme d'un franc, vous arrivez ici à mes côtés, on peut poser jusque 4-5 questions, vous savez, je ne suis pas très regardant, et quand vous n'êtes pas bien, vous savez que j'essaye toujours de trouver un peu de positif là où parfois il y a beaucoup de négatif. Comme sur votre écran, votre portable, votre Natel TVM3 que vous envoyez au 700... Bam, la petite flèche, qu'est-ce que fait ce message? Il arrive en régie chez nous, dans un ordinateur, avec un programme bien spécifique qui tire au sort de façon aléatoire votre numéro de téléphone. Alors, ce soir, vous pouvez passer dans 15 minutes comme dans une heure, puisque c'est pas nous qui décidons, c'est l'ordinateur. Donc, comme vous le voyez sur votre écran, pour le franc symbolique TVM3, que vous envoyez au 700. Et ça n'arrive pas qu'aux autres, parce que souvent, quand vous passez à l'antenne et que vous avez gagné le concours SMS, vous le dites que vous l'avez gagné. Donc voilà, ce soir, vous qui me regardez en ce moment, peut-être c'est votre jour de chance, donc TVM3 au 700. Je précise aussi, parce que c'est souvent arrivé, que lorsqu'on vous téléphone, il est une heure un petit peu tardive, donc vous vous dites « Non, je ne décroche pas, je ne connais pas le numéro de téléphone ». Eh bien si vous avez fait le concours SMS, c'est fort probable que c'est la régie qui vous appelle et que vous ne connaissiez pas le numéro de téléphone. Et donc là, eh bien, vous aurez, donc vous décrochez et la personne vous dira que vous êtes, vous avez été sélectionné pour le concours de Parlez-moi d'avenir et qu'on vous met en contact avec Nino, votre serviteur. Et je voulais aussi rappeler que si vous n'êtes pas trop pressé et que vous avez envie d'écrire une petite carte postale, une petite lettre, il n'y a vraiment aucun problème. On aime beaucoup aussi quand vous nous écrivez des petits mots doux, ça fait toujours plaisir, des encouragements aussi. D'ailleurs, je remercie toutes les personnes qui le font. Donc, vous prenez votre carte postale là, ou un petit papier avec une enveloppe. Comme ça apparaît sur votre écran, vous écrivez donc sur la carte postale, bien sûr, votre nom, prénom, surtout, je le dis bien, votre numéro de téléphone. Hein, parce que nombreuses sont les cartes qui sont arrivées, très gentilles, très jolies, mais pas de numéro de téléphone. Donc, on ne sait pas vous appeler pour faire passer à l'antenne. Hein. Donc, vous envoyez nom, prénom, numéro de téléphone à TVM3. Concours casse postale 285 à 1024 écus blancs. Vous désirez passer avec moi, vous notez Nino sur la carte postale, vous désirez passer avec Bruno
vous notez, avec Cristal par exemple, eh bien voilà, vous pouvez noter le prénom du voyant ou de la voyante de votre choix.

0: donc d'ici quelques jours, selon les délais postaux, vous serez appelé, aussi certainement avec un numéro que vous ne connaissez pas, mais décrocher, ce n'est pas du démarchage, c'est vraiment nous, plutôt je vais dire l'arrière, la régie, qui vous appelle pour vous dire, voilà, tel jour, il y a Nino à l'antenne, vous voulez passer avec Nino, eh bien, on vous met... On le met dans la liste pour notre charmante téléphoniste et donc elle vous appelle le jour et l'heure prévue lorsqu'on vous le dit au téléphone. Voilà, là, je crois que j'ai rappelé là tous les moyens pour arriver à l'antenne. Hein, donc, je n'attends plus que vous. Vous n'allez pas me laisser tout seul ici. Bien, je suis entouré, mais je ne suis pas en votre présence et moi, j'aime bien avoir votre présence à mes côtés. Donc, n'hésitez pas, le concours SMS ou le numéro de téléphone donc, qui est en bas de votre écran et la touche numéro 1. Alors aujourd'hui, eh bien, pour commencer, je le fais parfois, vous savez, j'aime bien tirer des cartes. 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Et on va parler du petit oracle de l'au-delà, où il faut tirer une carte. Alors, je fais toujours comme je fais semblant que je ne connais pas ce jeu. Je le fais comme si vous le découvriez pour la première fois, que vous le recevez dans votre paquet. Voilà, vous le déballez. Et que faut-il faire? Eh bien, il faut l'ouvrir. Et il y a une petite explication. Comment utiliser ces cartes? Place ta main gauche au-dessus de l'oracle, ferme les yeux et pense à une personne qui est passée de l'autre côté du voile, puis choisis intuitivement une carte. Quel message t'adresse ton être cher? Allez, on va penser à un être cher qui est disparu. Voilà. Je tire une carte. Passer dans la lumière. Alors, je suis bien passé dans la lumière. La transition s'est faite dans l'amour et la douceur. J'ai été accueilli dignement et félicité pour le chemin parcouru. Il y avait du monde qui m'attendait. Ils étaient tous pressés et heureux de me revoir. Cela fait chaud au cœur d'être autant apprécié. Alors ce jeu m'épatera toujours, parce que bon, je ne dévoile pas tout de ma vie non plus, mais malheureusement, voilà, il y a à peu près un mois d'ici, ma tante, la sœur de ma maman est décédée, et j'avoue que j'ai pensé à elle quand le jeu dit de fermer les yeux, de penser à un être cher qui est disparu, et ici passer dans la lumière, qu'on l'a accueilli, que voilà, donc que ça s'est fait dans l'amour et la douceur, eh bien écoutez, ça me fait des frissons, parce que c'est exactement ce qui s'est passé, elle est partie en paix, voilà, n'a pas souffert, et en plus elle a été accueillie par nos proches, enfin ses proches disparus en l'occurrence. Voilà, donc très très beau jeu de cartes. On y reviendra puisque nous avons le premier appel de la soirée. Allô, bonsoir.
1: Oui, bonsoir Nino.
0: Comment allez-vous?
1: Super, extra. Et vous, Nino, vous allez bien?
0: Tant mieux. Oui, ça va. Alors, dites-moi... J'ai le prénom, oui. La date de naissance. Dites-moi votre question.
1: Oui, alors c'était au sujet de mon voisin qui a déménagé, je ne sais pas si vous vous rappelez. Et puis vous m'avez dit que j'aurais une dame. Effectivement, vous m'avez dit juste que la nouvelle voisine que j'ai maintenant, elle a un bébé et elle vit toute seule plus ou moins. Hein. C'est juste.
0: Oui.
1: J'ai dit le retour que vous m'avez dit. Oui. En tout cas, elle ne me dérange
0: mieux que
1: pas.
0: C'est juste. Hein.
1: Elle ne me dérange pas.
0: Elle est mieux que l'autre voisin, ça c'est sûr.
1: Ah,
0: elle est mieux que l'autre voisin.
1: Oui, Ah oui, puis je revis, je récupère vraiment mon sommeil en retard. Mais alors franchement, Nino, bravo. En tout cas, je vous remercie mille fois parce que c'était super. Maintenant, elle est très discrète, cette voisine, et puis je ne te prête pas. Alors vraiment, c'est tout à fait autre chose que j'ai vécu pendant 4 ans. Hein.
0: Écoutez, c'est bien. Je suis bien content que la prédiction que je vous ai faite s'est réalisée et que maintenant
1: Oui.
0: vous retrouviez une forme de paix. Donc ça, c'est très très bien.
1: Ouais, en tout cas, je vous remercie beaucoup, beaucoup, hein, Nino. Hein.
0: Mais avec plaisir.
1: Alors voilà, ma
0: Dites-moi.
1: question, ce serait pour un peu mes énergies, s'il vous plaît, Nino.
0: Alors, les énergies. Hein.
1: Oui.
0: Il y a quelque chose avec le travail. Parce que les énergies sont pas spécialement hautes, mais pas non plus au plus bas. Hein. Mais
1: Oui.
0: moi, ce que je ressens en battant les cartes, c'est qu'il y a quelques petits ennuis au travail. On dirait qu'il y a quelques petites choses qui vous tracassent.
1: Oui, effectivement. Mais bon, ça va se
0: Mais
1: régler. Voilà.
0: vous restez silencieuse, hein. Vous
1: Oui, parce
0: gardez
1: que.
0: en vous, vous n'avez pas envie d'étaler, hein. Je montre la carte du
1: Non.
0: silence.
1: D'accord.
0: Alors, on me dit que sur votre travail, vous traversez quelques épreuves, difficiles. On dirait qu'il y a une personne qui vous embête. Mais bon, moi je vous dirais ignorez-la.
1: Oui, c'est ce que je fais. Je m'occupe pas des autres. Moi,
0: Oui,
1: je fais
0: et
1: mon travail.
0: regardez sur les énergies, le travail, enfin en général, vous avez les bénédictions de là-haut, je dirais, avec la belle lumière. Donc, ça veut dire que pour moi, vous avancez et vous avancez sur un chemin où les énergies remontent. C'est vraiment une petite période où elles sont un peu basses, mais vous allez
1: Ouais.
0: voir que ça va pour moi très vite remonter.
1: D'accord, parce que j'avais eu aussi un petit peu de rhume, j'ai eu un petit peu, voilà, j'ai attrapé un froid, bon, c'est un peu la saison, voilà, on a quand même perdu 10
0: Oui.
1: degrés, on a un petit peu, voilà, et puis les courants
0: On est
1: d'air,
0: en
1: et puis là,
0: automne.
1: enfin, oui, malheureusement, mais j'ai eu beaucoup de choses cet été, voilà, j'ai souffert de la chaleur, parce que moi, je ne supporte pas tellement la chaleur.
0: Mais nous sommes pareils. Moi, je suis une créature de l'automne, de l'hiver, certainement pas du
1: Oui.
0: printemps, avec les allergies, ça fait pas
1: Oui,
0: bon ménage.
1: ouais. Ouais, exactement. Mais moi, j'ai eu beaucoup, beaucoup chaud. C'était horrible. Mais bon, l'automne, moi, j'aime bien parce que c'est vraiment une saison qui me correspond.
0: C'est vrai.
1: Voilà.
0: J'aime beaucoup aussi.
1: Ouais.
0: Dites-moi, on est en début
1: Puis, je peux vous
0: d'émission, posez-moi
1: redire.
0: vos questions.
1: Alors, ce serait pour les défunts.
0: Oui. Vous avez un prénom et une année de décès à me donner?
1: Oui, absolument, mais ça fait longtemps en arrière. Hein. Alors, le prénom, c'est Reynald, Reynald.
0: Oui.
1: Et puis, vous voulez la date du décès?
0: L'année du décès me suffit.
1: Alors, 1980. Je voulais savoir, j'aimerais
0: 1980.
1: un message. Oui.
0: Vous étiez proche de lui?
1: J'étais mon papa.
0: Oui, ça je l'ai bien compris, mais je vous demandais si vous étiez proche de lui.
1: Oui, j'étais assez proche, oui.
0: Et vous étiez là jusqu'au dernier moment?
1: Oui, absolument, oui. J'ai vu mon papa, voilà, il est décédé, voilà. Ça, je m'appellerai toute ma vie. Hein.
0: Voilà, alors j'ai une carte assez parlante, tu me manques. Donc je vais la lire. Bien sûr que je voudrais être encore ici avec toi sur ce plan terrestre. Ta présence physique me manque, mais j'ai la chance de pouvoir être près de toi en permanence dans le monde dans lequel j'évolue. Chaque fois que j'en ai besoin, je pense à toi et aussitôt, tu es là. Donc, pour moi, c'est un beau message. J'ai les frissons, donc je ressens bien votre papa. Votre papa, effectivement, si on lui avait donné le choix, il serait encore près de vous physiquement, mais là, il est par son esprit et il vous envoie des énergies positives. Donc, quand vous avez un petit souci, vous le priez, vous l'appelez, vous lui parlez, vous faites comme vous voulez, mais vous pouvez vous exprimer avec lui. Il vous entend et si vous avez besoin d'avoir des énergies positives, il peut tout à fait vous en donner. Donc, ça, c'est vraiment un beau message, je trouve.
1: Oui, moi aussi. Alors, et je sais que mon papa, il est près de moi parce que je lui parle souvent. Bien sûr. Je sais qu'il me protège beaucoup parce que quand j'étais petite, j'étais assez sensible et il me protégeait toujours, il me défendait toujours. Hein. Oui, tout à fait, Nino.
0: Ça se ressent très fort.
1: Oui, et il me manque beaucoup parce que j'étais jeune, j'avais 16 ans et puis là, il est parti, mon papa. Hein, mais bon, c'est la vie, c'est comme ça. Mais tous les jours, je l'appelle pour qu'il me protège et je sens que.
0: Mais il est là. Protection. Vous sentez pas des petits souffles,
1: des petits souffles
0: dans le cou. Mais ça, c'est lui, hein. Oui. C'est lui qui dit voilà, d'accord. Je suis là.
1: Oui, parce que des fois j'ai comme des courants d'air. Ou alors si je me promène le soir, par exemple, je crois qu'il y a quelqu'un derrière moi, puis il n'y a personne.
0: Oui, mais ça c'est purement, c'est pas ça, c'est, il faut pas en avoir peur. C'est purement votre papa qui vous fait signe, tout simplement.
1: Oui, absolument. Oui. Ben, c'était ma question. Ben, je suis très contente. J'ai pu avoir un message de l'au-delà parce que j'y crois. Et puis voilà, je sais que mon papa, je l'aimais beaucoup, beaucoup, beaucoup. C'était vraiment de mon cœur.
0: Eh bien, écoutez. Il le dit lui-même dans la carte, tu me manques. Ouais. Donc, vous lui manquez sur le plan physique, mais sur le plan astral, il est près de vous. Et le jour où ce sera votre heure de partir, je suis certain qu'il viendra vous accueillir et que vous reverrez, on va dire, de l'autre côté.
1: Oui, absolument. Est-ce que je peux vous poser encore une question?
0: Dites-moi. Oui.
1: Est-ce que je vais rencontrer quelqu'un? Parce que là, je vois rien du tout, rien ne bouge. Bon, j'étais un peu malade. Bon, voilà. Est-ce que je vais faire quand même une rencontre? Vous m'avez dit au mois de septembre, je vois encore rien, mais bon, voilà.
0: Mais les dates, on ne sait pas dire avec grande précision.
1: Oui. Alors bon, peut-être que ça peut venir plus tard.
0: À un moment ici, vous vous êtes mis des barrières. Même si un homme venait près de vous, il y avait de votre part directement une barrière qui se mettait et vous n'étiez pas intéressé. Ici, l'état d'esprit a changé, donc vous avez des portes ouvertes pour rencontrer quelqu'un.
1: Mm-hmm. Oui.
0: Comme je vois ici. Oh, regardez, avec l'homme, vous avez la belle lumière. Donc, et ça tombe tout de suite quasiment dans le jeu. Donc, les cartes sont très parlantes. L'homme de cœur est là avec la belle lumière. Donc, pour moi, je dirais que si ce n'est pas septembre pour ce qu'il en reste, c'est octobre. Mais c'est assez rapide.
1: D'accord.
0: Les cartes sont parlantes. Vous voyez la naissance de l'amour. Donc, c'est bien ce que je dis, vous rencontrez quelqu'un, bon, c'est pas tout de suite le coup de foudre, mais il y a quand même une naissance amoureuse pour vous.
1: Donc, c'est magnifique, les cartes.
0: Pour moi, les cartes sont belles. Oui. Très belles cartes.
1: D'accord, parce que là, je me pose plein de questions. Et puis, moi, j'avais bien un ami du passé qui m'a contacté, mais ça m'intéresse pas. Il m'intéresse pas. Mm-hmm. Voilà.
0: Je comprends.
1: Parce que du passé, moi, je coupe le passé. Pour moi, ça ne m'intéresse pas. J'ai besoin de quelqu'un de nouveau.
0: Mais c'est quelqu'un de nouveau. Parce que j'allais vous dire, si c'est quelqu'un du passé, comme vous en parlez, je vous dirais tourner la page. Parce que c'est pas intéressant, quelqu'un du passé. Là, vous aurez une nouvelle personne qui s'intéresse à vous. Et ça va bien se passer. Il n'y a pas de souci à ce niveau-là.
1: D'accord. En tout cas, vous m'avez répondu à toutes mes questions, Nino. Merci beaucoup. Et
0: Mais
1: puis,
0: avec grand plaisir.
1: je vous apprécie beaucoup parce que vous êtes fort. Voilà, vous êtes vraiment
0: Merci.
1: super. J'apprécie beaucoup. Et puis, j'ai gagné le petit concours. Merci à
0: Eh bien
1: l'émission, à
0: voilà,
1: tout le monde.
0: super, ça n'arrive pas qu'aux
1: Ouais.
0: autres.
1: Ben oui, mais il faut persister. C'est pour ça qu'il faut tout. Voilà, faire un concours, hein. En tout cas, voilà, je vous remercie beaucoup,
0: Voilà, mais vous
1: Nino, puis
0: revenez
1: je
0: quand vous
1: souhaite
0: voulez, il
1: une...
0: n'y a pas de problème. Belle
1: Oui,
0: soirée à
1: merci
0: vous, tout
1: beaucoup,
0: de
1: Nino.
0: bon pour
1: Et
0: vous.
1: puis, oui, puis je vous redirai, si jamais il y a du nouveau, je vous redirai ce qui se passe un petit
0: Il n'y a pas de
1: peu.
0: problème.
1: Hein. Mais voilà. Mais en tout cas, il y a bien des choses qui ont changé. Je suis contente, c'est positif, tout ça. Merci
0: Eh mais
1: beaucoup,
0: écoutez,
1: Nino.
0: tant mieux,
1: Bonne
0: tant mieux.
1: soirée!
0: Belle soirée, à très bientôt. Et voilà les amis, comme je le dis, ça n'arrive pas qu'aux autres. Et quand vous le dites, ben, ça fait plaisir. Bon, les retours qu'on me fait positivement sur mes prédictions, évidemment, ça ne peut me faire que plaisir. Mais quand vous gagnez le concours SMS et que vous le dites à l'antenne, ben voilà, ça prouve bien que ça n'arrive pas qu'aux autres. Alors vous qui me regardez maintenant, vite, vite, le concours SMS TVM3 que vous envoyez au 700 pour le franc symbolique. 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La touche numéro 2, pour nos amis en bas de l'écran, ça part en privé, ça ne passe pas par la télévision. Et le chiffre 3, si vous ne savez pas qui choisir. Donc, j'étais arrêté sur le petit oracle de l'au-delà et je disais, cet oracle à chaque fois me bluffe parce que, comme je l'ai dit, voilà, j'ai perdu une personne dans ma famille et le message qui est ressorti dans les cartes, ceux qui étaient présents devant leur écran, eh bien, c'était très explicite d'une personne qui venait de partir et qui avait trouvé l'amour, la paix, la lumière, l'eau. Donc, ce petit jeu, donc que le petit oracle de l'au-delà que vous retrouvez sur notre shop, www.parlezmoidavenir.shop. 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Et on continue en attendant le prochain appel avec cette fois-ci le petit oracle des archanges. Alors, ce sont tous des beaux messages qui vous sont délivrés. Et donc, je trouve ça assez intéressant. Donc, comment utiliser les cartes? Place ta main gauche au-dessus de l'oracle. Ferme les yeux et pense à une question ou à une situation qui te préoccupe. Puis choisis intuitivement une carte. Quel enseignement tires-tu des messages des archanges? Comment vas-tu les mettre en pratique aujourd'hui? Je précise que ce jeu, c'est pas tout à fait comme le petit oracle des défunts de l'au-delà. C'est plutôt, voilà, pour débuter la journée, voir qu'est-ce qui peut se passer dans votre journée de positif. Qu'est-ce que votre archange a à vous dire? Alors ici, ben, je vais demander pour demain, puisque comme c'est le soir, voilà, je vais tirer intuitivement une carte en demandant demain comment ça va se passer. Alors, l'archange Métatron. Eh bien, notre ami Métatron, c'est l'archange le plus proche de Dieu. Donc là, vraiment, c'est une belle carte. Réalisation des rêves. L'archange Métatron est le roi des anges, celui qui est le plus proche de Dieu, comme je vous l'ai dit. Fais-lui part de tes prières et de tes désirs et de tes projets afin qu'il te guide avec justesse, sagesse, persévérance, organisation et courage dans les actions à mener vers la réalisation de tes rêves et des désirs de ton cœur. Alors là aussi, c'est un petit peu bluffant. Là, je rentre un peu dans des détails privés, mais bon, ça fait partie de la vie de tous les jours. Voilà, j'ai dû changer de véhicule et je reçois ma nouvelle voiture demain. Donc, c'est un peu... Bon, je ne sais pas si c'est, on peut dire, une réalisation d'un rêve, mais la réalisation de quelque chose. Donc, cet oracle répond très, très justement à ce que j'ai en tête, les nouvelles actions que j'entreprends par rapport à ce véhicule et tout ce qui va avec. Donc, un oracle intéressant, voilà, comme en plus j'ai posé pour la question pour demain. Donc c'est vraiment demain que j'ai mon nouveau véhicule. Voilà. 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Et on va aussi en continuer, hein, on ne va pas s'arrêter en si bon chemin, avec l'archange Métatron, justement. On va voir quel message l'archange Métatron, mais là, je ne demande pas pour moi, je demande en général. Alors, pour vous qui me regardez en ce moment, je vous regarde droit dans les yeux et je vais tirer une carte pour vous. Voilà. Très joli oracle aussi, regardez, il y a une plume. Hein. Derrière les cartes, et elles sont plus grandes, évidemment. Alors, on va voir ce que l'archange dit. Ascension dans le jardin divin. De très, très jolies cartes, vraiment. Le moment est venu d'accueillir l'énergie divine et de vous laisser transporter dans un nouvel univers. Ne résistez pas à cette vague d'amour et consentez à élever vos énergies pour rejoindre le jardin divin. Vous êtes entouré d'abondance. Accueillez-la et remerciez-la. Mais c'est très joli, tous ces messages qu'on reçoit de là-haut et surtout de l'archange Métatron qui apparaît lui aussi en ce moment sur votre écran. 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Et peut-être vous avez une question ou l'autre qui vous taraude par rapport, je ne parle pas de voyance, hein, je parle par rapport à nos articles du shop, eh bien vous aurez un ou une spécialiste qui pourra vous guider si voilà, vers un oracle, peut-être même vers une pierre, vers une médaille. En tout cas, cette personne pourra vous guider sur les différents objets que nous avons dans le shop et parfois une pierre ou voilà, un pendentif peut vous apporter de l'énergie et changer le cours de votre vie, c'est vrai. Moi, je porte des bracelets et je sens des énergies positives et donc, si moi je les sens, pourquoi pas vous? Alors, on va marquer la page de publicité. N'hésitez pas à composer le 0901 901 993 touche numéro 1 pour arriver avec moi après la publicité ou un petit SMS TVM3 au 700. À tout de suite.

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0: De retour, les amis, avec votre ami Nino, toujours avec ce grand plaisir d'être en direct avec vous, 20h33, donc pas de triche, non, non, on est bien en direct. Donc les différents moyens d'arriver à l'antenne, que je rappelle pour les personnes qui viennent d'arriver, 0901 901 993, touche numéro 1, la touche numéro 2 pour nos amis en bas de votre écran. Et oui, vous pouvez les contacter en privé, en toute confidentialité, s'ils sont bien encadrés en vert, non pas en orange, parce que alors, s'ils sont en orange, vous rebasculez, vous attendez qu'ils rebasculent, pardon, en vert, ça voudra dire qu'ils sont disponibles. Et si vous ne savez pas qui choisir, pour la simple raison que vous avez déjà consulté l'un ou l'autre en bas de votre écran et que vous dites, je veux une autre personne, mais je ne sais pas qui choisir, eh bien, voilà, le petit chiffre porte bonheur, le chiffre 3, et vous aurez quelqu'un qui pourra vous guider sur votre chemin de vie. Alors, on parlait des différents oracles que nous avons dans notre shop. Et vous savez aussi que moi, j'aime bien faire un petit résumé des quelques jours, voilà, qui sont passés, et des communications que j'ai avec vous au code 103. Alors bien sûr, je ne révèle jamais un prénom, jamais une ville, jamais rien du tout. C'est juste, voilà, la tendance pour le moment que j'ai remarquée au téléphone. C'est que beaucoup de gens, alors je peux parler par le travail ou par des connaissances qu'on peut avoir, il y a des gens qui sont victimes de rumeurs. Oui, ce que je dis n'est pas faux. Ce sont des gens qui sont victimes de certaines rumeurs que quelqu'un de malveillant lance. Et alors après, la personne se retrouve vraiment mal parce que, eh bien, toutes les autres personnes, malheureusement, croient à des choses que, peut-être vous reconnaissez dans ce cas de figure, voilà, vous n'avez absolument rien dit ou juste une petite chose, mais une boutade, comme on dit, rien de méchant. Mais malheureusement, on vit dans un monde où il y a quand même beaucoup de personnes malveillantes, jalouses, donc ça peut vous arriver à vous aussi. Alors quand vous me téléphonez à ce sujet, j'essaye bien sûr de tamiser le tout. Et alors, on en vient à la bougie de Neuvaine, que vous êtes très nombreux à me demander. C'est une bougie de Sainte Rita, puisque vous aimez me demander toutes les informations. Donc, ben voilà, je vous les donne. Oui, c'est vrai. Avant, j'avais Saint-Antoine, Saint-Benoît. Et c'est vrai que depuis quelque temps, je n'ai plus que Sainte Rita. Et ça marche, ça marche et ça marche. Vous le dites vous-même à l'antenne ou à l'arrière quand vous m'appelez au côté 103 pour me dire, voilà, Nino, vous avez allumé une bougie pour ma fille, pour justement, si vous êtes victime de rumeurs, de choses négatives autour de vous, eh bien, les bougies vous aident à remonter vos énergies. Une bougie de Neuvaine, on entend le chiffre 9, donc ça veut dire que cette bougie va brûler pendant 9 jours, et moi, je fais mon petit travail, si je peux appeler ça un travail, eh bien, voilà, je fais mes petites prières, je note des petits copions, bien sûr, à côté des bougies, pour que je puisse me souvenir, parce que vous êtes nombreux à demander. Donc, tous les soirs, moi j'adore le soir faire mes bougies. Donc, d'ailleurs, dans la journée aujourd'hui, j'ai déjà eu des personnes qui m'ont demandé des bougies pour ce soir, et je leur ai dit, après l'émission, quand je rentre chez moi, je fais vos bougies, je les allume et je commence à faire les prières bien spécifiques pour les choses que vous me demandez. Donc, si vous êtes victime de rumeurs, de malveillance, vous avez mal à la tête, vous dormez mal, il y a quelque chose qui vous sentez, une ambiance lourde, quelque chose de lourd sur vous. Eh bien, ne restez pas avec ce sentiment, voilà, ce sentiment désagréable quelque part. La bougie de Neuvaine, je rappelle, est 100% gratuite. Vous payez le coût de la communication quand vous m'appelez, mais vous ne payez absolument pas mon pseudo-travail parce que c'est plus un plaisir de vous aider qu'un travail finalement. Donc voilà, donc toutes les personnes qui veulent me consulter au code 103, par exemple demain, je serai connecté une partie de la journée. Je vous ai parlé de mon nouveau véhicule, donc il faut bien à un moment donné que j'aille le chercher, mais j'essaierai de me connecter une grosse partie de la journée et aussi bien sûr de la soirée. Vous pouvez me retrouver demain soir, quand ce sera un ou une de mes collègues qui seront en direct avec vous, eh bien je serai connecté en bas, vous me verrez, et cette émission aujourd'hui qui est en direct sera rediffusée demain sur TVM3 de 12h à 14h. Et normalement, je dis bien, voilà, si tout est, s'il n'y a pas de retard et que je peux être devant mon téléphone, je me connecte et vous me verrez en bas de votre écran. Vous verrez Nino, code 103, vous m'appelez pour une bougie, pour ce que vous voulez. Voilà, c'est dit. Alors, on va prendre encore un des oracles que j'ai, c'est les messages de ton âme. Alors, place ta main au-dessus de l'oracle, ferme les yeux et pense à une question ou à une situation qui te préoccupe. Choisis une carte à l'intuition et lis le message que t'adresse ton âme. Bon, alors je le fais pour moi, mais vous savez que si vous téléphonez soit à l'antenne, soit à l'arrière, au code 103, je peux vous tirer une carte pour vous. Donc ici, ben voilà, je vais tirer une carte pour moi. Donc je dois choisir à l'intuition pour une situation qui pourrait me préoccuper. Allez, voilà, j'ai une situation, on va dire, qui pourrait un petit peu me préoccuper. Alors, je tire une carte transmutée. Voilà, je vous la lis. Tu as le pouvoir de transformer chaque chose, de percevoir positivement ou avec neutralité une situation, mais surtout de transmuter ta peur en petits moments de courage quotidien. Mais écoutez, chapeau aux cartes, hein, parce que moi, je n'ai pas peur de dire après tout haut les questions que je pense. Bah, quand on a un nouveau véhicule, forcément, le prix du marché est plus élevé que l'autre véhicule qui se terminait en leasing. Bah, et forcément, celui-ci est plus cher parce que le temps passe, tout augmente. Et je me disais, est-ce que j'aurais des soucis pour le payer, pour me servir de... Mais oui, là, je vous dis tout, hein, parce que c'est voilà, ce qui me tracasse, en fait, sur ce véhicule, c'est qu'avant, c'était la boîte manuelle. J'ai mon permis depuis 25 ans, j'ai toujours eu une boîte manuelle. Ici, la voiture, c'est une automatique. Donc, je stresse un peu. Alors, les cartes, c'est incroyable, les cartes le disent, que je ne dois pas stresser. Bien que tout le monde me dit que quand on prend une voiture automatique, après, on ne sait plus revenir à une manuelle, que c'est génial, que ceci, que cela. Voilà. Mais moi, qui ne suis pas très, très franc avec les voitures, voilà, après quand je suis habitué, il n'y a pas de souci, hein, mais voilà, ça va être un petit moment un petit effrayement au début, mais après, il paraît que c'est la meilleure chose. Donc comme ça, là, vous savez vraiment tout et vous avez bien vu, les cartes répondent vraiment à mes questions. Ces cartes sont incroyables. Donc si vous aussi, vous voulez un message des cartes ou un message de moi tout court, eh bien, vous appelez et vous faites le petit concours SMS. Nous avons quelqu'un en ligne. Allô, bonsoir.
1: Bonsoir Nino, ça me fait plaisir de vous entendre.
0: Non, mais moi aussi, hein. Comment allez-vous?
1: Ça va? Qu'est-ce que je voulais? Ah, vous avez ma date de
0: Alors,
1: naissance en premier peut-être.
0: oui, et j'ai beaucoup de personnes, hein, mais je vous écoute, on va les faire une par
1: Oui,
0: une.
1: il y en a beaucoup. Et que vous m'arrêtez quand
0: Il n'y a pas de
1: je suis trop loin.
0: souci.
1: Que je
0: Dites-moi.
1: voulais savoir si je vais retrouver une amitié fidèle pour sortir un petit peu, parce que c'est vrai que je suis seule. D'un côté, ça me convient, puis d'un autre côté, j'aimerais bien quelqu'un de fixe Et puis m'accompagner pour aller boire quelque chose, manger une fois ou l'autre, etc.
0: Ouais. Alors, bon. Donc tout ça, c'est une nouvelle personne. Ça ne fait pas partie des noms que vous avez donnés.
1: Non.
0: Alors, moi, je vois encore quand même quelques épreuves, hein. Donc, c'est pas tout de suite, que vous allez trouver l'amour. Vous êtes en méditation, donc vous êtes en train de réfléchir à comment trouver cet amour, dans quel endroit vous pourriez le rencontrer. C'est quelque chose qui vous taraude beaucoup.
1: C'est-à-dire, quand je suis décidée, je sors un petit peu, puis je me dis, tiens, ça pourrait arriver, mais bon. D'ailleurs, demain, j'ai une journée où il y aura pas mal de monde. J'ai une invitation avec
0: En tout cas,
1: suite à
0: pour
1: mon
0: moi, vous
1: travail.
0: avez des portes ouvertes. Vous avez des portes ouvertes en amour. Donc,
1: Ah.
0: oui, les portes ouvertes en amour avec la, je vais montrer les cartes à l'antenne, avec la belle réussite qui est là. Donc, avec des cartes comme ça, on ne peut pas, comment vais-je dire, on ne peut pas dire que vous n'avez pas les portes ouvertes, puisque la question étant l'amour, vous avez la réussite. Alors, pour moi, ça arrive, je ne pense pas que c'est demain. Je dis la vérité, je n'ai pas l'impression que ce soit si vite. Moi, on me parle plutôt du début de l'année prochaine, donc au mois de janvier. Peut-être vous le
1: Oui.
0: rencontrez un petit peu avant, à la fin de cette année, mais le temps que vous appreniez vraiment à faire connaissance, à se dire pourquoi pas, ça pourrait jouer entre nous, tout ce genre de choses, eh bien, tout ça est en train de se préparer cette année pour le début de l'année prochaine.
1: Ah ben, il y a de l'espoir.
0: Bien sûr. Faut jamais perdre espoir, jamais.
1: Vous avez raison. Par contre, ça c'est un autre épisode, c'est
0: Dites-moi.
1: 2014, non, au 72, c'est la personne qui avait un chien, et puis le chien c'est donc, c'est un petit toutou, il est un petit peu comme un petit renard avec plus de poils, mais on dirait vraiment une peluche. Mais je voulais parler du 1er août, qui est la fête nationale, où il y a des fusées, des pétards, et puis que ça traumatise les animaux dans la nature, et puis dans les appartements. D'ailleurs, mon chat, il était caché derrière la cuisinière, et puis c'est chaque année, donc, mais c'est comme ça que ce petit chien, Pilou, il a disparu. Donc, ça fait déjà un petit moment, le 1er août.
0: Mais Pilou,
1: Et
0: c'est un
1: puis,
0: chien ou un chat? Parce que moi, m'a mis un chat.
1: voilà, je vous mélange tout. Non, moi j'ai un chat, mais il n'a pas de problème. Celui-là, il pèse 8,5 kg, il va bien.
0: Donc
1: Non, ça,
0: Pilou,
1: Pilou, ça
0: c'est
1: c'est
0: un
1: un
0: chien.
1: qui a
0: À mon
1: disparu,
0: avis, a dû
1: voilà.
0: avoir une confusion, c'est pas grave, je vais regarder.
1: Non, mais c'est moi qui vous mets de la confusion.
0: Donc, vous
1: Excusez.
0: voulez voir si ce chien, vous allez le retrouver.
1: Si on pourrait le retrouver ou ce qui se passe avec cette petite bête, donc il est mignon comme tout, je vous dis, on dirait un petit renard avec
0: Et
1: des
0: donc il a
1: longs
0: disparu le
1: poils.
0: 1er août.
1: Voilà, le jour où il y a les feux d'artifice du 1er août, c'est pour ça que je vous parle de la fête nationale.
0: Et vous avez
1: Et puis
0: mis
1: la.
0: des affiches dans le quartier?
1: Il y a
0: Parce
1: eu des
0: que...
1: demandes, etc. Puis ce chien, il a une puce. Puis normalement, par rapport à ça, on pourrait le retrouver. Mais si les personnes ne l'amènent pas chez le vétérinaire, on ne peut rien faire, quoi.
0: Moi, je vois une dame qui a ce chien. Alors, c'est vrai, elle n'a peut-être pas fait la démarche d'aller chez le vétérinaire, mais si vous mettez des... Parfois, on voit comme ça dans les rues, dans les magasins, on voit des petites affiches avec un animal perdu. Mais si cette femme voit ça, elle va vous le ramener. Donc, moi, je dirais qu'il n'est pas perdu. Cette dame ne le traite pas mal du tout. Et pour moi, Je vois que c'est plutôt par une affiche. Donc, il faut peut-être pas en placarder partout, mais dans les magasins de votre région, par exemple. Il y a une épicerie du coin, une boulangerie. Vous
1: Voilà, c'est
0: demandez pour mettre la photo.
1: un petit
0: Mais c'est
1: village
0: justement
1: près du
0: pour
1: lac.
0: ça, je sens ce petit village. Et justement, donc il n'y a pas 50 magasins. Donc si vous
1: Non.
0: mettez quelques affiches dans quelques magasins, cette dame va bien tomber sur le chien. Et cette dame n'est pas... En fait, elle l'a recueillie parce qu'elle l'a trouvée là, mais elle n'a pas l'intention de ne pas vous le rendre. Maintenant, si personne le réclame, elle va le garder. Mais là, si vous réclamez en disant voilà, que vous avez perdu votre petit chien, votre petit compagnon, et que vous désirez le récupérer, vous laissez un numéro de téléphone. Et moi, je suis sûr que dans votre village, vous allez avoir des nouvelles et ce chien va de nouveau revenir chez vous.
1: Ah, ben c'est un peu d'espoir pour cette petite bête, c'est vrai que ça fait mal au cœur. Mais est-ce qu'elle a des enfants, cette
0: Oui.
1: femme, ou bien non, je sais pas. Vous
0: Ça, je ne saurais
1: voyez
0: pas
1: des
0: vous
1: enfants?
0: dire, parce
1: Ah,
0: que
1: voilà.
0: là, je regarde par rapport aux chiens.
1: Il y a
0: Déjà,
1: déjà eu
0: normalement, les
1: un...
0: animaux, je ne fais pas. Donc là, je vous ai vraiment dit ce que je ressentais par rapport aux cartes. Et les cartes disent que c'est une dame, mais c'est une dame qui n'a pas peut-être pensé spécialement à aller chez le vétérinaire, mais si vous mettez quelques affiches dans les commerces, vous allez voir que elle va vous téléphoner pour vous dire qu'elle a votre chien.
1: Mais exactement ce qui a été fait, je ne sais pas, mais la personne qui l'a perdue, elle a fait quelque chose parce qu'elle a eu des... On lui a dit qu'il était peut-être dans une famille avec des enfants, mais bon, pour le moment, il y a rien qui... Il se passe rien, quoi. Mais
0: Moi,
1: je vous
0: je vous
1: remercie
0: dis,
1: pour votre proposition, quoi.
0: si vous mettez des affiches, en tout cas, moi, c'est ce que je ressens, les cartes le confirment, comme c'est un petit village, il n'y a pas 50 commerces, donc même chez le boucher, le boulanger, dans une épicerie, vous demandez la permission, mais on ne vous dira pas non, et vous mettez une petite affiche avec la photo. Et voilà, vous demandez à vos petits-enfants voilà, de faire ça avec un ordinateur. Et donc, vous aurez les petites affiches à mettre et vous verrez que très vite, vous aurez des nouvelles de cette personne par rapport au chien.
1: Oui, ce serait un miracle. Alors, ben, il faut toujours garder espoir, quoi.
0: Mais bien sûr. Gardez cet espoir, parce que pour moi, les choses sont là. Donc, il faut que vous continuiez à y croire et vous allez voir, en mettant quelques affiches, ça va porter ses fruits.
1: D'accord, alors je vais transmettre. La chose, quoi. Mais je vous dis, c'est pas un chien, c'est une peluche. Une petite peluche.
0: Ah.

0: s'il y a quelque chose,
1: D'accord. Il n'y a pas de, il n'y a pas de problème.
0: Et puis, qu'est-ce que
1: Voilà.
0: j'avais
1: Dites-moi.
0: le 10 du 11 2001, c'est mon petit-fils qui fait un échange professionnel. Il est à
1: Oui.
0: New York, savoir comment ça, il évolue avec son travail et puis sa vie
1: Donc, il travaille à
0: sentimentale,
1: New
0: je pense.
1: York, c'est ça.
0: À présent, il y a eu un échange avec des enfants d'un pays à l'autre, depuis chez nous, jusque. Il est à New York à présent, oui, pour 6 mois. Mais il est jeune et puis il fait ses expériences de vie, mais j'aimerais pas qu'il se fasse arnaquer.
1: Non, mais ça,
0: Peut pas tout voir.
1: arnaquer, je ne pense pas. Hein. Non, mais non, non, non, non.
0: Non, puis il est
1: Oh,
0: chou,
1: moi,
0: il est
1: je vois
0: gentil,
1: que
0: donc.
1: je vois même une femme à côté de lui. Il pourrait même rencontrer une petite copine. Hein.
0: Ah, c'est bien possible. En tout cas, il y avait des filles aussi qui allaient faire ce travail là-bas,
1: Eh ben,
0: qui
1: c'est
0: partaient avec
1: possible
0: lui, quoi.
1: que. En tout
0: Ils
1: cas,
0: ont
1: je
0: une
1: vois qu'il a fait des
0: colocation ou quelque chose
1: amitiés.
0: comme ça.
1: Et il y a aussi, il se rapproche d'une fille. Bon, bah, c'est de son âge, hein.
0: Tout à
1: Donc,
0: fait. À lui, là, lui,
1: mais
0: il
1: pour le travail, ou du moins ce qu'il fait là-bas, il a l'équilibre. Donc, je montre les cartes, l'équité, avec la clé de la réussite. Donc, pour avoir des cartes comme ça veut dire que ça joue pour lui.
0: Ah ben tant mieux pour lui alors.
1: Oui, moi je vois des aspects relativement positifs et comme je le ressens, voilà, il fait des connaissances et puis il se rapproche d'une fille, elle aussi est attirée par lui et voilà, il a une petite copine et il fait son chemin de vie. Moi, en tous les cas, je ne vois rien de négatif dans tout ça.
0: Ah ben c'est bien. Tout des bonnes nouvelles. Et puis la
1: Oui,
0: sœur,
1: oui, oui,
0: donc
1: oui.
0: 24 du 4, non, oui, 24 du 4 2000.
1: Alors, attendez, c'est pour que je trouve. Oui, voilà, j'ai trouvé. Dites-moi.
0: Elle travaille, se passionne pour beaucoup de choses, voir aussi un peu comment les choses évoluent.
1: Alors, on va regarder. Pour son travail, vous dites? Je vois pas de souci dans son travail.
0: Oui, je comprends, elle a un travail
1: Mais
0: secret,
1: là,
0: puis à côté, elle fait beaucoup de choses, et puis un peu de
1: mais
0: karaoké, et choses
1: regardez
0: autres.
1: sur le papier russe, c'est le contrat de travail, enfin c'est le travail en général, et il y a la lumière, la belle lumière dessus. Donc pour
0: Oui,
1: moi,
0: je doute pas.
1: ça c'est voilà, c'est bluffant comme carte, hein, parce que ça c'est vraiment son travail, aussi peut-être d'autres activités, mais en tous les cas, le travail est bien présent, bien ancré dans sa vie, et il y a la belle lumière, donc en plus ça lui plaît. Donc je vois absolument rien
0: Important.
1: de négatif dans ça.
0: Oui, c'est vrai que pas tellement, j'ai pas vraiment de doute, mais on se contacte pas beaucoup, donc elle vit sa vie. Et puis moi, le principal, c'est de savoir qu'ils vont bien. Et puis vous me rassurez,
1: Mais
0: c'est ça?
1: ils vont bien. Ils vont
0: Je vous
1: bien.
0: remercie.
1: N'ayez crainte. Voilà.
0: Que je voulais dire,
1: Dites-moi.
0: les parents, il y a un petit peu de soucis dans leur couple, voire l'évolution.
1: Alors, attendez, parce que il faut que je
0: 60.
1: m'y retrouve dans tout ce qu'on m'a
0: Voilà,
1: donné.
0: j'abuse de votre générosité.
1: Donc en fait, c'est vos belles-filles, c'est ça?
0: 68. Voilà, c'est ma belle-fille, 66 et puis 68, mon fils.
1: Oui. Mais moi, j'ai le nom des deux belles-filles, mais j'ai pas le nom.

0: demande Ah si, si j'ai votre fils. Belle-fille, oui, mais je vois belle-fille. Ah, et après, c'est
1: Votre fils?
0: votre fille à vous.
1: Es-tu
0: D'accord,
1: sa
0: d'accord, d'accord.
1: femme? Ah ouais, j'abuse un peu, je crois.
0: Non, mais non, n'abusez pas, c'est moi qui vois mal parce qu'il y a beaucoup de choses écrites. Donc, votre fils, son prénom commence par T, c'est
1: Voilà.
0: ça. Et sa femme par M.
1: Voilà.
0: D'accord. Et donc, vous voulez savoir l'évolution de ce couple?
1: Volontiers.
0: On va regarder.

0: Mais ils font beaucoup de sacrifices, hein. Pour moi, le couple ne fonctionne plus. Parce qu'ils essayent de retrouver la paix, et on voit la paix, mais on voit quand même, pour arriver à la paix, pas mal de sacrifices.
1: Ouais, je pense bien parce qu'ils essayent d'arranger les choses, mais c'est peut-être pas si sûr.
0: Oui, ça n'a pas l'air d'aller.
1: C'est-à-dire chacun a
0: Voilà,
1: son caractère et puis
0: c'est.
1: on change peut-être pas tellement les personnes, je sais
0: Moi, mais
1: pas.
0: regardez les cartes, il y a la mort en amour. Alors quand je dis la mort, c'est pas la mort physique de quelqu'un, c'est la mort de l'amour. Donc ça veut dire que à force de disputes, à force de ne pas être d'accord sur beaucoup de choses, l'amour meurt. Donc pour moi, il y a
1: Voilà.
0: une séparation.
1: Oui.
0: Ah oui, non, le couple ne peut pas tenir. Je vois des foudres, je vois beaucoup de disputes, même des silences. Hein, il y a des moments, ils ne se parlent même pas. Donc, non, pour moi, c'est pas ça, c'est pas un couple solide. Malheureusement,
1: Bon,
0: je
1: ça
0: n'aime
1: fait
0: pas
1: quand même
0: annoncer
1: 30 ans qu'ils...
0: des nouvelles.
1: Non,
0: Mais
1: ça
0: vous
1: fait 30 ans
0: savez,
1: qu'ils sont ensemble, mais...
0: ça ne veut rien dire. Au jour
1: Non, ça veut
0: d'aujourd'hui.
1: rien dire, tout à fait.
0: Même qu'on est marié depuis X temps, il arrive à un moment donné, voilà, le couple s'essouffle, on s'est donné des chances, on a essayé de recommencer, mais jamais après ça fonctionne. Donc, les gens se découragent et on n'a plus l'envie, spécialement, eh bien, de continuer. Donc, on préfère prendre
1: Voilà,
0: chacun. Prendre son chemin. Maintenant, c'est sûr qu'après 30 ans, ils ont peut-être des choses en commun. Donc tout ça,
1: voilà.
0: il faut diviser. C'est pas évident, c'est sûr, mais ça se fera. Moi, je vois fin d'année, début de l'année prochaine, on va dire, allez, je parle largement, je dirais avant le printemps de l'année prochaine, pour moi, ils sont séparés.
1: Oui. Bon, c'est pour parler, effectivement, il y a... les enfants sont plus à la maison depuis pas longtemps. Ben,
0: Mais je pense que
1: ouais.
0: quand ça fait 30 ans qu'on est marié, bon, les enfants ont leur âge aussi, mais s'ils voient que les parents, ben, ne sont plus en accord, ça ne fait pas plaisir aux enfants qui se disputent sans arrêt. Et donc les enfants ne vont pas mal prendre le fait que chacun, part de son côté finalement. Et ils
1: Voilà,
0: verront,
1: essaye de
0: leurs
1: trouver un peu
0: parents à
1: de
0: chacun son tour.
1: trouver un peu de bonheur ailleurs. Donc il faut voir les choses comme elles sont, quoi.
0: Tout à fait. Mais c'est
1: Non,
0: en
1: mais
0: train, tout doucement, de se passer. Donc, pour moi, vous n'avez vraiment rien à craindre à ce niveau-là.
1: non,
0: Je vois que les choses, pour moi, sont en train d'évoluer. Bon, peut-être pas dans le bon sens du terme parce que c'est une séparation, mais ça évolue pour que au moins quand ils se séparent, tout soit bien égal et que tout se passe bien.
1: mais oui, puis qu'après coup, il puisse y avoir un nouveau départ. Mais bon,

0: C'est vrai que j'ai pas de... Ça, ouais, j'ai pas de quoi causer parce que ça me regarde pas. Puis je discute pas avec eux, c'est leur problème, quoi.
1: Bon, je pense que quand en temps et en heure, vous saurez, ils le diront ouvertement, que ça ne va plus et qu'ils se séparent. Ça, vous l'apprendrez, je suis sûr.
0: Oui, bon, vaguement, je sais qu'ils, voilà, qu'ils essayent d'arranger comme ils peuvent les choses, mais c'est vrai que c'est leur problème.
1: Oui, c'est pas toujours évident. C'est pas toujours évident, ça, je suis le premier à le dire.
0: Bon,
1: Voilà. Et il reste un autre prénom aussi, votre fille, je pense.
0: Ah voilà, elle vient de partir en vacances. Comment vous la voyez?
1: Oui.
0: C'est vrai qu'elle avait fait un traitement pour des soucis qu'elle avait eu depuis sa jeunesse. Et puis, normalement, après ce traitement, ça devrait aller mieux, mais je crois que ça va mieux. Mais elle s'entend bien avec son mari, c'est déjà important.
1: Oui, j'allais dire, là, je vois pas. Bon, ils ont des petites disputes comme tout le monde, mais il n'y a rien de bien méchant là derrière.
0: Non, je ne peux pas.
1: Alors.
0: Je voudrais à peine aller.
1: Non, regardez sur le couple, sur les vacances, la belle élévation que je tire. Donc, pour moi, le couple ne fait que s'élever. Donc. Oui, de vraiment de belles cartes. On sent que voilà, ils ont une belle âme sur leur fusion. Donc on va dire les forces de l'au-delà leur envoient des énergies positives parce qu'on voit l'âme qui est là, leur fusion. Donc ça c'est pas comme l'autre couple où il y avait la mort sur l'amour. Ici, pas du tout. Que du contraire, on va dire ce qui est là-haut, l'au-delà, les appuie pour que l'amour soit là, fonctionne bien. Et ils font des choix ensemble, ils sont d'accord sur beaucoup de choses. Donc, je ne vois pas que vous devez vraiment vous inquiéter à
0: non,
1: ce niveau-là.
0: Non, il n'y a pas de quoi s'inquiéter. Et puis, elle est artiste en même temps. Elle fait, ouais, c'est des belles choses, quoi.
1: Mais elle a une vie un peu comme elle l'a choisie, je pense. Elle a vraiment
0: oui,
1: la vie.
0: Coup.
1: Bon, la perfection n'existe pas. Mais elle a une vie qui lui convient très bien. Il y a des gens qui survivent en couple juste pour rester ensemble. Là, c'est pas le cas. Ils ont tous les deux des passions, des hobbies, des choses en commun. Et ils les partagent et ça se passe bien. Et tant mieux. Tant mieux. Il faut des couples comme ça.
0: Tout à fait. C'est vrai que
1: donc,
0: ma fille avait
1: moi,
0: un
1: ça reste
0: un travail,
1: positif.
0: Pendant pas mal d'années, il avait un travail fixe et puis à présent, elle s'est découvert des talents artistiques. Elle fait du dessin, tatouage, tout ou d'autres. Donc, elle est douée dans ce qu'elle fait et puis ça la libère aussi. Elle fait des belles choses, quoi. Puis elle est appréciée de beaucoup de monde.
1: Oui.
0: Non, que je m'inquiète, mais
1: non, mais il n'y a pas d'inquiétude à avoir. Je vous dis, si elle a une âme d'artiste, son mari aussi a quelque part des idées artistiques. En fait, ils se rejoignent sur beaucoup de points. Donc, c'est ça qui fait la force du couple.
0: Tout à fait, ils se complètent bien, c'est vrai.
1: Oui, moi, je vois vraiment des belles choses pour la suite, pour eux deux. Par contre, les deux autres, là, non, là, je me répète, mais pour moi, eux, c'est séparation assurée. Mais séparation quand même en bon terme. Donc, pour moi, c'est pas encore si négatif que ça.
0: Voilà, tout à fait. Non, mais je connaissais là-bas, mais bon, c'est vrai que ça fait un peu de soucis quand même pour eux.
1: Mais c'est sûr, c'est sûr.

0: sûr que ça fait des soucis, mais vous verrez que pour moi ça va jouer. Donc ça va aller pour eux deux, même si c'est chacun de leur côté, mais ils vont trouver leur chemin ailleurs. Il y a vraiment pas de soucis à vous faire.
1: Tout à fait. C'est vrai qu'ils ont les pieds sur terre, ils ont un bon travail, les deux, donc chacun de leur côté, ils
0: Tout
1: peuvent
0: à fait.
1: avancer, progresser différemment, quoi, après coup.
0: C'est vraiment ça, mais c'est ça que je ressens. Donc, restez confiante et vous verrez que pour moi, tout ira bien.
1: Ben, en tout cas, je ne sais pas comment vous remercier pour toutes ces...
0: Mais c'est
1: Ces
0: avec
1: bonnes
0: grand
1: paroles, quoi.
0: plaisir, vraiment. J'ai répondu du mieux que je pouvais. Si vous avez une dernière question, ça ne me dérange pas.
1: Non, c'était très bien.
0: Comme
1: Vrai
0: vous
1: que je
0: voulez.
1: connaissais une personne là, mais qui était sympa, mais bon, un garçon plus jeune que moi, mais bon, qui. Il me propose d'aller chez lui quand il m'invite, alors moi ça me dérange parce que j'ai besoin de m'évader un petit peu, d'aller, ben, je sais pas, dans la nature, au cinéma, manger au restaurant, au lieu de. Ouais, qu'on me propose directement d'aller dans l'appartement, même s'il propose de faire à manger, parce que c'est. Voilà quoi.
0: Mais ça, c'est une personne que vous connaissez déjà. Moi, je vous ai dit,
1: Oui,
0: je vois
1: j'ai
0: plutôt une
1: connu.
0: nouvelle personne. Pour moi, c'est une nouvelle personne, c'est pas quelqu'un du passé.
1: Oui, il n'y a pas si longtemps que je connais, mais bon, il y a quelques mois, mais c'est vrai que j'aurais eu envie de se trouver ensemble dans la nature,
0: Ça
1: dans
0: joue
1: des
0: pas trop
1: endroits
0: en fait entre
1: publics.
0: vous. Moi, je comprends votre démarche et sa démarche à lui est différente. Il a une approche de l'amour, on va dire, différente de la vôtre. C'est pour ça que ça ne peut pas jouer.
1: Voilà. Puis bon, moi, l'amour, à la base, c'est d'avoir surtout une amitié pour se contacter. Puis voilà, quoi. Quelqu'un sur qui compter un petit peu, quoi.
0: Oui, je
1: À
0: comprends.
1: n'importe quel âge, ça fait plaisir.
0: C'est sûr. Mais vous verrez, ça va aller de mieux en mieux pour vous, hein, comme pour toutes les personnes qu'on a citées. Il n'y a pas vraiment un gros point négatif. Faut de la patience, c'est ça. Mais je pense que la patience, vous l'avez et
1: Oui.
0: vous allez pouvoir rencontrer la personne que vous désirez rencontrer. Donc, j'ai rien de négatif sur ça.
1: Qu'est-ce que je voulais dire? Tout d'un coup, il me vient une idée. Et là, j'ai quelqu'un qui s'occupe de mes papiers, puis je suis pas contente parce que j'ai pas des. Ils me rendent pas des comptes. Je vois pas ce qui se passe réellement avec. Ouais, mais même ma finance, ils me font voir les comptes, soi-disant, tous les 2 ans, mais ça fait que 3 ou 4 ans qu'ils s'occupent de ça. Mais comme ce soir, j'avais une assemblée, je reçois le papier seulement hier pour aujourd'hui. Donc, ouais, non, il y a plein de choses qui me dérangent. Et puis, je fais plus comme je veux parce qu'ils s'occupent de mes affaires. J'aurais eu envie de changer, mais ça, c'est difficile. Le plus simple, ce serait que ce soit mes enfants qui m'aident, hein, qui m'aident ce côté-là, puis comme ça, on n'a plus de compte à rendre à personne, mais en fin de compte, eux, ils ont déjà leurs obligations, et puis je les accapare pas avec ça, parce que je sens bien qu'ils ont d'autres soucis, et puis que
0: Vous
1: c'est pas leur
0: attendez des
1: truc, quoi.
0: papiers, vous, c'est ça? C'est ça que vous voulez
1: Comment?
0: savoir. Si les papiers que vous attendez, ça va jouer pour vous?
1: C'est-à-dire, il y a quelqu'un qui gère mes papiers, mes factures et tout. Et puis là, ça traîne, j'ai pas les. Quand je reçois quelque chose, ça correspond pas à la réalité. Pourtant, c'est des personnes qui ont l'habitude de gérer ce genre de choses, quoi, avec pas mal de personnes. Oui, il y a eu ma maman qui est décédée, il y a différentes choses, puis j'ai aucun visuel sur la compta, etc. C'est pas
0: et c'est
1: clair.
0: Une dame
1: moi, j'ai
0: qui
1: besoin
0: s'occupe
1: d'avoir
0: de ça.
1: Un papier. Oui, j'ai besoin d'avoir des papiers noirs sur blanc, puis voir à quoi j'en suis, parce que...
0: Ouais. Mais regardez sur les papiers, il y a une dame avec la belle élévation. Donc je ne dis pas, ça a peut-être pris un peu de temps pour que les choses se mettent en place, mais prochainement, très très prochainement, vous allez avoir des nouvelles. Vous avez des nouvelles d'une femme.
1: Celle qui s'occupe de mes affaires en ce moment.
0: Je pense, oui. Et vous avez des portes ouvertes sur les papiers, donc sur tout ce qui se passe avec elle, avec la belle réussite. Donc, de très très jolies cartes du jeu. Et pour moi, ça se passe assez rapidement. Là, on n'est pas l'année prochaine. Pour moi, je dirais, on est courant du mois prochain, maximum. Hein. C'est assez assez rapide.
1: Ah, d'accord. Parce que c'est vrai qu'il y a... Bon, il y a des choses qu'on ne fait pas ce qu'on veut, parce qu'il y a des obligations, mais bon... Moi, je suis à un stade que j'ai pas besoin d'argent, puis que j'aimerais donner à mes enfants, puis je fais pas comme je veux à cause de ces gens qui bloquent. Bon, il n'y a pas que les gens qui bloquent, il y a une loi qui dit qu'on peut pas faire comme on veut, quoi.
0: Mm-hmm.
1: Par rapport à ça. Mais si vous dites que je vais avoir un peu plus d'éclaircissement sur mes affaires, ce serait bien, quoi.
0: Cette dame, en tous les cas, que je ressens et que vous avez confirmé que c'était bien une dame, moi, j'ai vu les belles élévations, oui. La réussite, il n'y avait que des belles cartes. Et dans mon ressenti, je dirais, elle va vous contacter, moi, je dirais début du mois prochain. Donc, on n'est pas dans très, très longtemps. Et vous allez lui dire, s'il y a un souci, s'il y a quelque chose qui vous dérange, vous allez lui dire. Et elle va essayer de le régler avec vous, calmement. Moi, je ne vois pas de choses négatives sur ce point-là.
1: Ah d'accord, vous me rassurez un peu, c'est vrai que ça...
0: Peut-être avec les vacances qu'il y a eu juillet et août, c'était pas peut-être l'idéal pour les papiers, mais ici maintenant on est sorti de tout
1: vu,
0: ça.
1: On s'est vu, puis bon, ça m'a pas, je suis pas convaincue de, j'ai pas eu un visuel qui me convient quoi. J'ai reçu des courriers aussi où les choses étaient mises un peu à l'envers par qui venait de la justice. Ouais, bon, je ne veux pas aller trop loin, mais si vous me dites que ça va s'arranger, déjà, je vous fais confiance et puis voilà, quoi.
0: Oui, pour moi, ça s'arrange et vous allez de l'avant. Donc, il n'y a pas à vous inquiéter à ce niveau-là.
1: D'accord.
0: Non.
1: Alors.
0: Dans l'ensemble de tout, je dirais, il n'y a pas grand-chose de négatif finalement. Un peu de patience et tout va rentrer dans l'ordre.
1: En tout cas, merci pour vos bonnes paroles. Ça me réconforte.
0: Mais toujours avec un plaisir immense. Hein, et j'espère que vous me donnerez des bonnes nouvelles, soit à l'arrière au code 103, soit en direct à l'antenne. Il n'y a pas de souci, je serai là pour vous écouter. Et voilà, vous me direz si tout se passe bien.
1: Je vous remercie encore beaucoup parce que j'ai eu la chance de passer au concours. Là.
0: Eh bien, voilà. Félicitations, comme je dis, ça n'arrive pas qu'aux autres, donc tout le monde peut participer à ce concours SMS.
1: En tout cas, merci beaucoup, Nino.
0: Avec plaisir.
1: Puis j'espère que tout ira
0: voilà.
1: Pour le mieux pour vous aussi.
0: Merci, en tout cas, je vous souhaite tout de bon et vous revenez quand vous voulez et passez une belle soirée.
1: Merci de votre proposition. Merci beaucoup. Au plaisir.
0: Mais avec plaisir. Au plaisir aussi. À bientôt. Au revoir.
1: Merci. Au revoir.
0: Eh oui, les amis, oui, je me gratouille un peu le nez. Il reste encore quelques petites allergies, peut-être, je ne sais pas. En tout cas, on va marquer une coupure publicitaire. Donc, si après la pub...

publicité, vous voulez être à mes côtés, 0901 901 993, touche numéro 1. Si vous voulez faire encore un petit SMS, il est bien sûr encore temps. TVM3 que vous envoyez au 700 pour le franc symbolique. Je vous dis à tout de suite.

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0: Retour, les amis, avec voilà le sourire, ce plaisir immense d'être avec vous, toujours une très bonne ambiance ici sur notre plateau. Et voilà, je salue aussi les personnes qui sont derrière la caméra, parce que sans ces personnes, eh bien, je ne serais pas là aujourd'hui devant vous. Alors, les différents moyens d'arriver à l'antenne, 0901 901 993, touche numéro 1. Je vais y arriver. Hop, hop, hop, hop. Voilà. Et si vous appuyez sur la touche numéro 2, c'est pour nos amis en bas de votre écran qui sont encadrés en vert. Et vous pouvez donc introduire leur code PIN. Et là, vous allez directement en privé avec eux. Donc, voilà, c'est totalement confidentiel. Et si vous ne savez pas qui choisir, le petit chiffre porte bonheur, le chiffre 3. Et toujours notre concours SMS, hein, bah oui, il reste quand même un bon 30 minutes d'émission. Donc largement le temps de faire un petit SMS. Allez, on va le faire en même temps que la régie, hein, on aime bien garder les bonnes habitudes. Voilà, votre portable, votre Natel TVM3 que vous envoyez au 700 pour le franc symbolique. Et voilà. Ça arrive dans l'ordinateur. Comme il ne reste pas énormément de temps d'émission, c'est fort probable que vous soyez tiré au sort d'ici la fin de l'émission et nous accueillons quelqu'un. Allô, bonsoir.
1: Oui, bonsoir Nino, comment allez-vous?
0: Mais je vais bien, et vous?
1: Oui, ça va, merci.
0: Alors, j'ai votre prénom, j'ai votre date de naissance et je vous écoute.
1: J'aimerais savoir si je vais rencontrer quelqu'un.
0: Ça fait un moment que vous cherchez après quelqu'un?
1: Quelque temps, oui. Ça me pèse un petit peu la solitude.
0: Oui, mais il y a eu un ex, ça n'a pas été glorieux, donc vous vous êtes mis des barrières. Maintenant, on va dire, vous vous ouvrez un peu plus au monde extérieur, parce qu'à un moment donné, vous êtes resté assez renfermé. Mais il y a des
1: Oui.
0: portes, dès que je coupe le jeu, je vois des portes ouvertes avec le retour de quelque chose, mais là, c'est pour moi le retour de l'amour, avec des portes ouvertes.
1: D'accord.
0: Alors, bah oui, regardez, vous tirez. Bon, c'est difficile de montrer trois cartes en même temps, mais quand elles en valent la peine, voilà. On voit l'homme qui est au milieu, on voit la fusion et on voit la réussite. Donc, traduction, vous rencontrez un homme, ça se passe bien dans la fusion, donc dans le couple, et il y a une belle réussite pour vous. Donc, et c'est les trois premières cartes du jeu. Donc, c'est pour moi, c'est assez imminent hein, quand même. On est largement avant la fin
1: D'accord.
0: de l'année. Moi, je donnerais un chiffre 11. Je dirais le mois de novembre. Donc, on n'est pas si loin que ça.
1: Oui. Et on arrive à savoir à peu près où je vais rencontrer cette personne.
0: Alors, vous sortez peu?
1: Oui, je sors quand même un peu.
0: On me dit que, bon, c'était peut-être une période hein, où vous êtes sorti moins, mais on me dit que vous sortez peu, mais que il suffit de toute façon d'une fois pour tomber sur la personne. Quand le destin est là, il suffit de sortir un week-end avec une copine, vous tombez sur quelqu'un, voilà, bonjour, bonsoir, et le dialogue est entamé. Et moi, pour moi, c'est ce qui va se passer sur le mois de novembre. Vous allez sortir avec une
1: D'accord.
0: copine, avec une amie. Vous allez vous retrouver dans un endroit, on me parle d'un endroit festif, donc c'est pas spécialement une discothèque, hein, ça peut être un bar où il y a un peu de musique, mais on
1: Oui,
0: peut parler que dans une discothèque, il faut
1: d'accord.
0: hurler. Non, là, c'est pas ça du tout. Vous êtes avec cette personne et je vois que Voilà, ça joue bien, vous accrochez, on échange un numéro de Natel, et donc après, voilà, vous discutez, vous vous revoyez, chaque chose en son temps, hein. Vous n'allez pas aller trop vite, mais pour moi, au
1: Non,
0: bout de
1: non.
0: 2 voire 3 mois que vous serez en contact, je vois que les choses vont pouvoir évoluer pour vous. Et lui,
1: Ouais.
0: donc lui aussi, il a un passé, lui aussi, il a eu des moments compliqués. Donc il veut bien trouver quelqu'un, mais il faut vraiment qu'il accroche bien avec cette personne. Et je pense que c'est ce qui va se passer avec vous. Donc pour moi, il y
1: D'accord.
0: a vraiment des aspects positifs.
1: Ça peut être possible que j'ai pu bloquer, parce que vous m'avez dit plusieurs fois que j'allais rencontrer quelqu'un et tout, mais c'est toujours repoussé en fait. Ça peut être moi qui
0: C'est
1: bloque.
0: possible. Vous êtes, comme je vous ai dit au début, moi j'ai comme
1: Oui.
0: ressenti que s'il y avait, je dis n'importe quoi vraiment, le prince charmant qui se présentait à vous,
1: Ouais.
0: vous n'auriez pas vu. Vous l'auriez pas vu. Vous étiez
1: D'accord.
0: dans une phase où vous vous fermiez. Et donc, si quelqu'un venait se présenter à vous, vous parlez, vous mettiez tout de suite une barrière. Et ici, je vois que vous levez les barrières et les cartes parlent d'elles-mêmes. Vous avez des très belles cartes. Et dans ce que je ressens, je vois sur ce mois de novembre, cette rencontre lors d'une petite sortie avec une copine. Et voilà, on échange simplement un numéro de téléphone et après, que ce soit des messages, que ce soit les réseaux sociaux, mais vous restez en contact. Et après, vous vous revoyez de fil en aiguille,
1: Ouais,
0: je vois que les choses se passent bien.
1: d'accord. C'est quelqu'un qui a des enfants?
0: Alors, on va regarder. Moi, je dirais que oui, il a une famille. La carte des
1: D'accord.
0: racines représente la famille. Maintenant, ça ne veut pas dire que les enfants ont 5 ans et 8 ans, hein. Non. À mon avis, ce sont
1: Oui,
0: déjà des grands enfants.
1: des
0: Donc,
1: adolescents, ouais.
0: comme je le dis souvent, ce n'est pas les enfants qui vont poser problème parce qu'ils voient leur papa pas trop content, puis ils vous rencontrent et ils voient papa avec un beau sourire. Donc eux, qu'est-ce qu'ils pensent? Ben, ils pensent que tout va bien jouer. Donc
1: Oui.
0: c'est pas les enfants qui se mettraient en travers de vous.
1: D'accord. OK.
0: Donc moi je dis, vous êtes en bonne voie d'évolution avec une personne que vous allez rencontrer prochainement, et vous verrez que ça va pas aller trop vite, vous allez vraiment faire connaissance, et quand donc vous allez vraiment
1: Non,
0: bien
1: puis moi
0: faire
1: j'ai pas envie
0: connaissance,
1: d'aller
0: après
1: vite
0: ça
1: non plus,
0: va.
1: quoi.
0: Oui, mais lui non plus. C'est pour ça que je dis que ça va
1: Ouais.
0: jouer entre vous, parce que tous les deux, vous allez prendre de la patience pour vous connaître bien et après dire, voilà, on pourrait essayer quelque chose ensemble. Mais je vois que c'est relativement positif, donc ne soyez pas inquiète, je dirais, à ce niveau-là.
1: D'accord. C'est vraiment quelqu'un que je peux compter dessus et tout.
0: Moi, je vois une bonne personne. Je vois quelqu'un, effectivement. Moi, je vois 2 enfants, une fille et un garçon, qui ont déjà un certain âge. Et donc, ils seraient contents que leur papa soit heureux en amour. Donc, c'est pas eux qui vous feraient des problèmes, hein, du tout.
1: D'accord. D'accord. Et puis là,
0: Oui,
1: ben,
0: dites-moi.
1: j'aimerais savoir si je vais trouver un deuxième petit travail, si je postule pour un deuxième petit travail. Parce que dernièrement, j'ai postulé pour un petit travail et puis ça n'a pas joué.
0: On va regarder ça. Alors, c'est pas tout de suite, hein, quand même. Moi, je vois une réussite sur le travail, je dirais début de l'année prochaine.
1: D'accord.
0: Parce qu'ici, c'est pas que vous ne frappez pas des portes, mais les portes ne s'ouvrent pas comme vous voulez, ou c'est pas un temps de travail qui vous convient. Voilà, il y a des choses qui ne fonctionnent pas bien encore cette année. Par contre, début de l'année prochaine, là, vous trouvez vraiment quelque chose, et là, je vois que ça vous plaît. Il y a le contrat à la clé, donc ça vous fera plus d'argent aussi par mois. Et là, vous
1: Oui.
0: recommencez, bon, que ce soit en amour, puisque là, vous serez déjà avec la personne, que ce soit dans le travail, pour moi, les choses vont remonter. C'est cette
1: D'accord.
0: année-ci, pour le travail, ce n'est pas encore parfait. Mais début de
1: Oui.
0: l'année prochaine, je vois que les choses évoluent, donc vous n'avez pas à vous tracasser à ce niveau-là.
1: D'accord. Eh bien, c'est gentil, merci
0: Voilà.
1: Nino
0: Si vous avez
1: pour
0: une
1: vos
0: dernière
1: réponses.
0: question, je vous en prie.
1: Non, c'est tout bon, c'est gentil.
0: Eh bien voilà,
1: Merci
0: alors.
1: beaucoup. Je vous
0: Avec
1: souhaite
0: grand
1: une bonne
0: plaisir.
1: soirée et puis je vous
0: Merci.
1: redonnerai un retour et tout.
0: D'accord, avec
1: Si j'ai gagné
0: plaisir,
1: le
0: quand vous
1: concours.
0: voulez. Ah mais voilà, super. Comme quoi, ça n'arrive pas qu'aux autres, je le dis sans
1: Voilà,
0: arrêt.
1: exactement. Oui,
0: Voilà.
1: d'accord. Merci beaucoup. Bonne
0: Mais de
1: soirée.
0: rien,
1: Au
0: avec
1: revoir.
0: plaisir, à bientôt. Au revoir. Voilà les amis, hein, comme je le dis, et vous le dites vous-même, hein, ça n'arrive pas qu'aux autres. Allez, on y va. On n'est pas encore à la fin de l'émission. TVM3 que vous envoyez au 700 pour le franc symbolique, sinon les moyens traditionnels, c'est le 0901 901 993, touche numéro 1. Donc là, sans délai, vous êtes ici à mes côtés. La touche numéro 2 pour nos amis en bas de l'écran, et la touche numéro 3 si vous ne savez pas qui choisir. Alors, voilà, bon, on va continuer en attendant d'avoir un appel avec les messages de vie. Je suis très carte aujourd'hui, hein, je ne sais pas pourquoi. Voilà, mais évidemment, ces cartes-ci sont un peu plus, comment vais-je dire, un peu plus difficiles à manipuler, hein. Elles sont très grandes. Alors, comme moi, à chaque fois, je lis, hein, pour vous dire ce qu'il faut faire. Donc, il suffit de demander à l'univers le message idéal pour vous dans l'instant présent. Voilà, mais écoutez, j'espère que ça va être un beau message pour moi dans l'instant présent, voire demain, hein, vu que voilà, on est quasiment demain, donc on va voir. Voilà, donc je tire une carte. Voilà, celle-ci. Alors, une jolie carte, bien illustrée. Danser la vie. Aha. Et que dit cette carte? Je retrouve la joie en mon cœur. Je cesse de m'accrocher à ce qui n'est plus, à ce que je n'ai pas et à ce que je ne suis pas. Je cesse de subir la vie et ne lui résiste plus. Je reprends un élan positif. J'aime et j'accepte tout ce qui est. Je vis selon la volonté de Dieu et je vois maintenant la magie de l'amour partout dans ma vie. Donc, il faudrait que je sois un petit peu moins négatif par rapport à certaines choses, si je comprends bien le message de vie de ces cartes. Bah oui, comme tout le monde, j'ai des moments où je vois la vie positivement, j'ai des moments où je la vois un peu plus négativement, mais vous me direz, c'est un peu bateau ce que je dis, parce que c'est tout le monde dans le même cas. Donc voilà, mais comme ça, je vous aurai montré les différents jeux de cartes et on va aller sur notre shop www.parlez-moi-d'avenir.shop. Ah, mais on y reviendra parce que priorité à vos appels. Allô, bonsoir.
2: Bonsoir Nino, vous allez
0: Comment
2: bien?
0: allez-vous? Ah, moi je vais
2: Moi ça
0: bien et
2: va,
0: vous?
2: merci, merci. Oui,
0: Ah, bah,
2: je suis
0: super.
2: contente. Je suis contente de vous entendre.
0: Alors, c'est gentil. J'ai votre prénom, votre date de naissance. Je vous écoute pour votre question.
2: Alors, moi, j'aurais juste, pardon, trois petites questions, si c'était possible.
0: Il n'y a pas de souci. Dites-moi.
2: Je voudrais savoir si, enfin, entre mon beau-fils et ma fille, ça va pas très bien. Je voulais juste savoir comment ça va tourner.
0: Le problème, c'est que vous n'avez donné ni prénom ni date de naissance de...
2: Pardon, excusez-moi. Alors, le prénom de ma fille, ça commence par S. Elle est du 25-8-66.
0: Oui.
2: Et mon beau-fils, ça commence... je m'excuse, mais vous me troublez, alors je bégaye.
0: Pourtant, je ne mords pas.
2: Non, je sais. Alors, sa lettre, c'est M. Et puis son année de naissance, c'est le 21-11-58.

0: Mais ça fait déjà un moment que ça ne va plus entre eux.
1: Oui, quelque temps. Je me rappelle pas exactement combien de temps, mais voilà. Parce que ma fille.
0: Il a fait quelque chose. Il a fait quelque chose, lui, qui a déplu à votre fille.
1: Bon, d'après ma fille, il boit un peu trop. Excusez-moi.
0: Ah non, vous pouvez le dire, parce que moi je vois qu'il a fait quelque chose ou qu'il fait quelque chose qui déplaît à votre fille. Donc je pense pas spécialement que c'est de la tromperie. Pour moi c'est plus un vice. Donc effectivement, c'est peut-être l'alcool.
1: Oui, c'est surtout la journée, il est tip-top, ça va très bien, mais c'est le soir qui commence. Je sais pas si s'ennuie ou je sais pas.
0: En tout cas, moi, je vois quand même qu'ils sont en train de faire quand même pas mal de sacrifices. Hein. Et ils doivent remettre de l'ordre dans leur couple. Hein. Les cartes le disent d'elles-mêmes. Hein. On voit la carte du sacrifice, on voit la carte de l'ordre. Donc, voilà, c'est entre les deux. On ne sait plus trop quoi faire.
1: Ah, mais est-ce que vous pouvez me dire s'ils vont se séparer ou pas, ou bien... Parce que
0: alors,
1: je dis franchement que si lui continue à boire, ma fille, elle est prête à se séparer de lui maintenant.
0: Oui, pour moi, il y a des épreuves avec un nouveau départ. Donc, si je traduis littéralement les cartes, oui, il y a trop d'épreuves compliquées. Donc, il y a un nouveau départ et un nouveau départ pour chacun. Donc, pour moi, effectivement, il y a une séparation. Mais on est l'année prochaine. Hein. Ce n'est pas tout de suite.
1: Ah, d'accord.
0: Ils vont, ou peut-être votre fille secrètement va commencer à regarder après un avocat, après voilà des personnes qui pourraient l'aider en cachette, en silence, sans rien lui dire.
1: Ah,
0: et après, vers le début de l'année prochaine, elle va lui dire que... Bon, je crois que déjà avant, ils auront bien décidé de se séparer, mais elle ne va pas tout dire qu'elle fait des recherches ou des choses comme ça. Donc, lui ne sait pas, et après, elle le mettra devant le fait accompli. Elle dira, voilà, on en avait discuté. Moi, j'ai trouvé l'avocat, j'ai trouvé tout ce qu'il fallait pour pouvoir se séparer. Puisque entre eux, ça ne va plus du tout. Donc, c'est vraiment ce qui va se passer.
1: Ah, d'accord. C'était juste... Bon, en tant que maman, ça m'inquiète quand même qu'ils soient un petit peu... Enfin, ils ont soit passé...
0: Bien sûr. Mais
1: ça fait rien.
0: je comprends.
1: Je voudrais juste avoir... Pardon. Je voudrais juste avoir...
0: Dites-moi.
1: Mes énergies pour moi, si ça va. Pour moi, ça va, mais
0: alors...
1: mes énergies...
0: Vous avez des choix à faire?
1: Non, pas spécialement.
0: Parce que quand je tire les cartes sur les énergies, on voit qu'il y a des choix à faire pour vous remettre en équilibre. Donc pour remettre les énergies en équilibre, on dirait qu'il y a des choix à faire.
1: Non,
0: en tout cas, vous allez avoir des nouvelles de quelque chose, ça c'est vous qui savez, avec la belle élévation. Les messages sont là, la belle élévation est là, donc quelque chose, vous attendez peut-être des nouvelles. Voilà, en réfléchissant, vous allez comprendre de quoi je parle. Et là, ça va être très positif puisqu'il y a la belle élévation. Donc, moi, je ne vois rien de négatif. Oui. Oui, sur les choix que vous faites, vous avez toujours la réussite. Donc, je ne sais pas quel choix exactement vous allez devoir faire. C'est peut-être pas encore prévu. C'est peut-être pour le futur. Mais en tous les cas, les choix que vous ferez seront positifs parce que vous avez la belle réussite.
1: Ah, d'accord. Merci beaucoup. Puis juste une petite dernière question. Parce que j'ai des gros problèmes avec ma sœur. Ça fait déjà presque une année qu'elle me cause plus. Je ne sais pas pourquoi. Alors je voudrais savoir Je sais pas comment se remettre ensemble, mais qu'elle va me reparler pour quelque chose. Vous voulez
0: mais
1: ça...
0: là aussi, tout ça, ben oui, tout ça, vous auriez dû donner en régie. Comme ça, j'avais le prénom exact et les dates de naissance.
1: Pardon.
0: Bon, c'est pas grave, hein. Mais pour une prochaine fois, vous savez que vous pouvez donner tout en régie. Eux me l'écrivent sur l'écran. Et donc, comme ça, moi, je vois et je ne dis rien. Hein. Je ne dévoile pas de prénom, mais au moins, j'ai les informations. Donc, dites-moi, votre sœur...
1: Ma sœur, ça commence par elle. Et puis, son année de naissance, c'est le 19 octobre 47.
0: Sacré caractère, votre sœur.
1: Ça, vous pouvez le dire, oui.
0: Je ressens. Mais en fait, finalement, vous vous êtes disputé, mais c'est des bêtises, au final.
1: Oui, alors ça, c'est vraiment vrai. Oui. Mais moi, je crois plutôt
0: qu'elle qui est rancunière.
1: C'est la jalousie. La jalousie qu'elle a envers moi, mais je pense qu'elle a comme jalousie envers moi, mais tout le monde me dit ça.
0: Ah, mais vous savez que pour convoiter de la jalousie, il faut rien avoir de spécial. Hein. Il y a des gens qui sont jaloux naturellement des autres et vous feriez n'importe quoi, elle resterait jalouse. Donc, non, moi je vois je ne dis pas que vous ne vous reparlerez jamais. Parce que je vois une femme, bon, c'est encore trois cartes à montrer, donc c'est toujours un petit peu plus compliqué. Voilà. Donc, il y a la femme qui est là, il y a le temps et il y a la réussite. Donc, je traduis les cartes. Après une séparation, on va dire une dispute avec une femme, vous avez la réussite. Donc, ça veut dire que vous allez vous reparler. Ça, c'est certain.
1: Ah, d'accord. Oui, parce qu'on est déjà plus que deux dans la femme, plus que les deux, alors... J'aimerais bien que ça s'arrête.
0: Et puis, de ce que je ressens, c'est pas la première fois que ça arrive.
1: Oh non, alors ça, non. Ça, je peux vous
0: mais voilà.
1: Que non.
0: Donc, bon, je vais dire, ok, y a des aspects qui sont pas toujours positifs, mais je vais dire, voilà, vous parfois, vous n'êtes pas sur la même longueur d'onde, donc... Je dirais que les choses pour moi vont aller d'une façon positive.
1: Ah d'accord. Bon ben non, ça va bien.
0: Donc
1: oui. J'aimerais bien.
0: Bah elle ne dira pas vraiment je m'excuse parce que ce n'est pas dans son vocabulaire, mais elle vous fera comprendre que voilà, vous lui manquez et qu'elle a envie de nouveau de reparler avec vous.
1: Ah ben d'accord, alors merci, c'est quand même une bonne nouvelle, même si je dois attendre quelque temps, ça fait rien.
0: Non, il faut encore attendre un petit peu, mais à mon avis, ce sera avant la fin de l'année que vous aurez des nouvelles, et puis voilà, vous vous parlerez, c'est pas des grandes discussions, mais vous cessez d'être disputé, tout simplement.
1: Oui, parce que Je la vois tous les jours, là elle passe tous les jours à côté de moi, mais sans rien dire, sans même pas bonjour, rien du tout, c'est comme si elle ne me connaissait pas. Puis moi ça me fait quand même un peu mal au corps quand même.
0: Oui. Je peux comprendre, mais moi je vois que à un moment donné, bon ben voilà, vous vous reparlez, comme c'est déjà arrivé par le passé, et vous allez de l'avant, donc ne soyez pas inquiète de trop à ce sujet.
1: D'accord, merci beaucoup Nino en tout cas.
0: Mais avec plaisir. Voilà.
1: C'était juste ces...
0: Si vous avez une dernière question, je veux bien y répondre.
1: Non, c'était juste ça qui m'inquiétait un petit peu. C'est deux questions, là, trois questions, mais autrement ça va.
0: D'accord.
1: J'étais contente de vous entendre. Puis, voilà.
0: Mais moi aussi.
1: Enfin, je vous remercie beaucoup.
0: Avec grand plaisir.
1: Une bonne soirée et puis je vous regarde tous les jours.
0: Merci, c'est très gentil, tout de bon pour vous. À bientôt.
1: Merci beaucoup.

0: à bientôt. Au revoir, Nino. Bonne soirée.
1: Au revoir. Merci.
0: Merci. Au revoir.
1: Au revoir. Voilà les amis, donc vous aussi, vous désirez poser une dernière question, un dernier petit SMS, 0901-901-993, touche numéro 1, ou TVN3 que vous envoyez au 700. Et là, à mon avis, si vous envoyez le SMS maintenant, ça va être très rapide pour que vous puissiez passer à l'antenne. Et en attendant ce... sûrement ce dernier appel hein, de la soirée. Nous allons aller parcourir, comme je vous ai dit, donc le www.parlez-moi-d'avenir.shop. Et oui, hein, ce fameux site où on retrouve notre boutique ésotérique en ligne et où on retrouve un tas d'objets. Alors, évidemment, je sélectionne toujours des objets que j'aime bien, des objets qui sont jolis. Voilà, j'en ai déjà parlé, je pense, de cet éléphant. J'aime bien les éléphants. Donc, on en a on en a un très joli. C'est un pendentif de protection éléphant sacré en labradorite. Donc, cet éléphant est normalement va apparaître sur votre écran. Et c'est un très joli éléphant, comme vous le voyez. Donc, voilà, très élégant à porter. Et alors, évidemment, moi, j'aime bien tout ce qui est vertu. Hein, donc, protection, énergie, sérénité, intuition, ancrage, équilibre, lumière, force, sagesse, régénération, harmonie, défense, apaisement, chance, bien-être, circulation, transformation, clarté, vitalité et prospérité. Alors, symbole ancestral de sagesse, de force et de protection, l'éléphant est vénéré à travers le monde pour ses qualités spirituelles. En Asie, il est associé à la sagesse et à la prospérité, souvent représenté dans l'image de Ganesh, le dieu hindou qui supprime les obstacles et apporte la chance. Dans le Feng Shui, l'éléphant est considéré comme un puissant protecteur, attirant l'harmonie et la stabilité dans le foyer. L'éléphant est donc considéré comme un gardien éloignant les énergies négatives tout en apportant chance et prospérité. Alors porter ce pendentif, c'est bien sûr s'offrir une union parfaite entre l'énergie douce mais puissante de l'éléphant et les vertus protectrices et inspirantes de la labradorite. Ensemble, ils créent un symbole d'harmonie et de force intérieure idéal pour ceux qui cherchent à avancer avec confiance et sérénité dans leur quotidien. Un cadeau parfait pour ceux qui souhaitent cultiver leur paix intérieure et repousser les énergies négatives, ainsi que pour les personnes en quête de protection, de force ou d'équilibre émotionnel. Cet éléphant au prix de 24 francs, donc c'est pas cher du tout, pour ses vertus, pour la beauté aussi de cette médaille, de ce pendentif, eh bien, pour le commander, www.parlez-moi-d'avenir.shop, vous le retrouvez sur la première page de notre shop. 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Et je pense qu'on va terminer l'émission avec notre shop. Donc, j'avais sélectionné quelques articles, mais vous allez sur la première page et vous pouvez retrouver, évidemment,

Moi, j'ai une chouette, j'en parlerai lors d'une autre émission, je ne sais plus le nom exact, c'est la chouette avec l'arbre de vie. Elle est très jolie, et donc c'est un porte-bonheur que je mets dans la voiture, par exemple. Voilà, donc ce sont vraiment des beaux articles. Alors, ce pendentif talisman arbre de vie et œil de tigre. Alors, quelques vertus qu'on va passer en revue. Donc, croissance personnelle, équilibre spirituel, enracinement, énergie vitale, protection, force intérieure, connexion avec la nature, sagesse, harmonie, protection énergétique, courage, confiance en soi, ancrage, concentration, équilibre émotionnel, clarté mentale, vitalité, repousse les énergies négatives. Alors, donc, ce pendentif unique allie les bienfaits d'une pierre naturelle d'œil de tigre à ceux d'un médaillon représentant l'arbre de vie. Cet assemblage symbolise la connexion entre le physique et le spirituel, la protection et la vitalité. Voilà. Et voilà, si on pouvait remettre le pendentif sur je m'en régie, si on peut remettre le pendentif à l'écran. Hop, hop, hop, hop. Voilà, ben, je voulais vous dire que il était donc au prix de 23 francs. 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Et gentiment, encore une fois, l'émission est passée à la vitesse VV'. Merci pour votre fidélité, merci pour vos SMS, merci pour vos appels, merci pour vos retours, merci pour tout. Je serai présent demain sur le code 103, donc vous composez le 0901 901 993, touche numéro 2, et vous faites le code 103 103, et vous aurez votre ami Nino, votre serviteur. Qui a passé une très bonne soirée, en tout cas en votre compagnie. Donc, vous aurez la possibilité de m'atteindre pour les bougies de neuvaine, pour un message de l'au-delà, pour retrouver un objet perdu, pour demander en amour comment ça va aller, comment ça va se passer avec vos enfants, toutes les questions que vous avez entendues ce soir. Et je n'ai pas parlé ce soir des rêves, mais vous savez que je suis un spécialiste des rêves. Donc, s'il y a un rêve récurrent, vous désirez avoir plus d'informations sur le rêve que vous faites assez régulièrement, eh bien n'hésitez pas donc à m'appeler demain. Une grosse partie de la journée, je serai là. Cette émission qui était en direct ce soir sera rediffusée demain de 12h à 14h sur TVM3. Et on se retrouvera donc, je serai en bas, côté de mes collègues, et également au soir, de 20h à 22h, avec le direct de demain. Je serai connecté en bas de votre écran. Je vous souhaite une douce nuit, plein de beaux rêves. Et puis, ben voilà, je vous fais des gros bisous et je vous dis à très vite. Mouah.

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1: Bélier. Au travail, une petite pointe d'impatience et un petit zeste d'intolérance accompagnent cette journée qui peut se comparer à un citron pressé. Taureau. Vous avez toujours raison et votre partenaire dit qu'il n'a jamais tort. Qui de ce duel va sortir gagnant ? Gémeaux. Avec la lune en bélier et Mercure en balance, à la moindre critique, vous allumez la mèche de votre bâton de dynamite et partez au quart de tour. Cancer. L'oisiveté vous indispose au plus haut point et vous préférez rester enfermé dans votre bureau que de participer aux discussions stériles de certains de vos collègues. Lion. Célibataire, vous êtes un spartiate de l'amour. Vous préférez être seul que mal accompagné et la tendance du jour est plutôt la première. Vierge. La lune en taureau guide votre ciel astral vers une belle notoriété avec une proposition qui fait avancer votre carrière. Balance. Avec Vénus en vierge, votre couple flotte sur un petit nuage et le marchand de sable passera tôt ce soir pour profiter au maximum de tendresse sensuelle. Scorpion. Avec vos enfants, vous devez avoir recours à un petit supplément de discipline et faire la police afin qu'ils rentrent dans le rang. Sagittaire, vous n'avez pas pour habitude de jeter l'argent par les fenêtres. Vous réduisez vos dépenses au maximum afin de vous constituer un matelas sécurisant pour l'avenir. Capricorne, vous organisez un dîner afin d'opérer de fertilité.

0: subtil rapprochement avec des personnes influentes qui vont servir vos ambitions. Verseau, côté cœur, c'est le tonneau des Danaïdes. Vous êtes toujours aussi avide de marques de tendresse. Poisson, vous prenez conscience des peurs imaginaires que vous placez inconsciemment sur votre chemin de réussite et qui vous empêchent d'avancer.
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Là, on est dans l'Atlantide de Poséidonis et un peu avant, avec les vestiges dont je vous ai parlé, qu'on retrouve dans certaines parties de l'Amérique du Sud. Pourquoi l'Amérique du Sud? Parce qu'elle a été plus préservée, ou d'autres ailleurs. Et même la pyramide donc dite de Khéops, qui est une des plus vieux vestiges connus au monde, mais qui est un des derniers vestiges construits par les Atlantes. J'ai omis de vous dire une chose au sujet de ces anciennes civilisations, c'est qu'il y a une partie du monde qui abrite des vestiges encore plus anciens que cela, c'est la fameuse île de Pâques. Cette île de Pâques a des dizaines de statues, qu'on appelle les Moai, qui sont des êtres gigantesques, dont on découvre maintenant qu'ils n'avaient pas qu'une tête, mais tout un corps. Bon, ça c'était un peu prévisible quand même, je pense. Et on retrouve sur ce petit rocher, donc perdu dans l'océan Pacifique, ces géants de pierre. Eh bien, là, on est encore dans quelque chose de plus vieux dans le temps. C'est-à-dire qu'on a, avec ces statues de l'île de Pâques, la représentation physique un peu stylisée quand même, des lémuro-atlantes. C'est-à-dire bien avant l'Atlantide.

Là, on est dans l'Atlantide de Poséidonis et un peu avant, avec les vestiges dont je vous ai parlé, qu'on retrouve dans certaines parties de l'Amérique du Sud. Pourquoi l'Amérique du Sud? Parce qu'elle a été plus préservée, ou d'autres ailleurs. Et même la pyramide donc dite de Khéops, qui est une des plus vieux vestiges connus au monde, mais qui est un des derniers vestiges construits par les Atlantes. J'ai omis de vous dire une chose au sujet de ces anciennes civilisations, c'est qu'il y a une partie du monde qui abrite des vestiges encore plus anciens que cela, c'est la fameuse île de Pâques. Cette île de Pâques a des dizaines de statues, qu'on appelle les Moai, qui sont des êtres gigantesques, dont on découvre maintenant qu'ils n'avaient pas qu'une tête, mais tout un corps. Bon, ça, c'était un peu prévisible quand même, je pense. Et on retrouve sur ce petit rocher, donc perdu dans l'océan Pacifique, ces géants de pierre. Eh bien, là, on est encore dans quelque chose de plus vieux dans le temps. C'est-à-dire qu'on a, avec ces statues de l'île de Pâques, la représentation physique un peu stylisée quand même, des lémuro-atlantes. C'est-à-dire bien avant l'Atlantide.

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qui abrite des vestiges encore plus anciens que cela, c'est la fameuse île de Pâques. Cette île de Pâques a des dizaines de statues, qu'on appelle les Moai, qui sont des êtres gigantesques, dont on découvre maintenant qu'ils n'avaient pas qu'une tête, mais tout un corps. Bon, ça c'était un peu prévisible quand même, je pense. Et on retrouve sur ce petit rocher, donc perdu dans l'océan Pacifique, ces géants de pierre. Eh bien, là, on est encore dans quelque chose de plus vieux dans le temps. C'est-à-dire qu'on a, avec ces statues de l'île de Pâques, la représentation physique un peu stylisée quand même, des lémuro-atlantes. C'est-à-dire bien avant l'Atlantide.